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1: Est-ce que tu connais la fille là?
2: Les nèvres.
3: Tu as éduqué cette dernière là.
1: C'est
3: son alopo sort.
4: Déjà, c'est plein de son alopo.
1: Ah, banana, mais ça, c'est pas dans les coins de la jambe, ça ressemble là.

0: Et c'est qui de celle-là, ton père, regardez là.
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0: Rien.

Mesdames et messieurs, bonsoir et bienvenue dans notre journal. Ce soir, un rappel simple, restez humbles, car l'humilité nous pousse à garder les pieds sur terre, même quand tout nous oblige à nous élever. N'oublions pas, le 6 peut devenir 9.

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1: Moi, ce que je n'arrive pas à comprendre dans notre pays, pourquoi, pour trouver la solution à un problème, on doit d'abord laisser les gens faire du tapage, sachant qu'on a la solution entre les mains. Moi, ce que je n'arrive pas à comprendre, madame, ce n'est pas l'argent qui manque hein, dans ce pays-là. Ce n'est pas l'argent du tout. Ça, c'est un faux problème si on nous parle de problème d'argent. Ça, là, même en rêve, je ne pourrais jamais le croire. Ce n'est pas l'argent qui manque dans notre pays. Mais c'est de la mauvaise foi, simplement, qu'on fait pour ne pas vouloir trouver des solutions. Et c'est fait exprès pour mettre les populations dans des conditions misérables. Moi, le problème que je suis en train d'évoquer concernant les pachydermes, madame, j'ai dit vraiment qu'on prie le ciel, qu'un jour, un de mes parents ne soit pas victime de cette situation-là, parce que je serais simplement amené le cadavre au ministère des Eaux et Forêts, et ils s'en occuperont. Parce que ça, là, sincèrement, il y a des choses qu'on ne peut pas cautionner, que les gens vont passer tout le restant de leur vie à ne plus manger, sachant que certains ne travaillent pas pour s'acheter les sacs de riz et tout ce qui est comme denrées alimentaires dans les marchés. Ils ne vivent que de leur plantation. Mais vous, vous avez des salaires, vous percevez des dividendes qui reviennent des organismes internationaux, mais vous ne pouvez pas aller les distribuer aux concernés. Mais c'est de la mauvaise foi. Mais quand on fait de la mauvaise foi, mais aussi il y a des conséquences qui s'en suivent. Comme je le dis, ne vous étonnez pas, Madame Nadie, un jour que le ministère des Eaux et Forêts ne s'étonne pas de voir des familles venir déposer des cadavres qui ont été tués par des pachydermes, un jour au ministère des Eaux et Forêts. Parce que ça va arriver un jour. Parce que les Gabonais ne sont pas dupes. On connaît tous le Gabon, on connaît les problèmes qu'il y a au Gabon et on connaît ce qui se passe dans ce pays-là. Ce que certains qui ont les responsabilités font s'ils n'ont pas vouloir trouver des solutions alors qu'il y a la solution entre les mains. C'est quand même éclairant.
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3: Au Gabon, la violence prend la forme de celui qui l'exprime. Depuis une dizaine d'années, le cœur de la jeunesse gabonaise bat au rythme de « je suis le Kinda, je te casse la gueule, je suis le Ndos, je dicte ma loi » ou encore le plus célèbre « tu t'amuses, je te sicia ». Plus un jour ne passe sans qu'un jeune ou groupe de jeunes soit pris à partie par d'autres de son âge ou parfois moins âgés, qui pour répondre. Dans les établissements, les quartiers dits sous-intégrés, en province, dans les quartiers huppés, la violence est une...
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0: 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Voici les contes de Tonton Gové. Le chemin de la vie. Le vieux Ntawanga prêche en tout lieu la modération. L'intransigeance ne l'anime guère. Il sait, comme le sage, que derrière un homme fort, il y a toujours, toujours et toujours un homme plus fort. Aussi, le rang social, la fortune ou les privilèges ne doivent-ils pas faire germer en nous l'orgueil et l'intolérance? Le juste milieu en toutes circonstances, affirme-t-il, telle est la voie qui mène à la réussite. Alors, prenant appui sur sa canne, les yeux pleins d'amitié pour tous, il dit « Le chemin de la vie est ardu. En l'empruntant, garde-toi de marcher en tête de la foule. La rosée trempera ton pagne. Surveille bien chacun de tes pas, de peur de t'écorcher le pied. Partout se nouent mille intrigues. Écoute-en les chuchotements. Évite les chemins de détour pour ne point dépendre d'autrui. La mouche de ton sang se nourrira si tu t'obstines à fermer la mâche. » C'était les contes de Tonton Gové sur Gabon News FM 93.5.
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Alors, cette petite chanson que j'ai écrite vous raconte comment les rivières, comment la faune, la flore et même les nuages pleurent depuis qu'un certain animal féroce a débarqué dans les forêts. C'est l'histoire du singe fou.

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2: Moi, ce que je n'arrive pas à comprendre dans notre pays, pourquoi, pour trouver la solution à un problème, on doit d'abord laisser les gens faire du tapage, sachant qu'on a la solution entre les mains. Moi, ce que je n'arrive pas à comprendre, madame la... C'est pas l'argent qui manque hein, dans ce pays-là. C'est pas l'argent du tout. Ça, c'est un faux problème si on nous parle de problème d'argent. Ça là, même en rêve, je ne pourrais jamais le croire. C'est pas l'argent qui manque dans notre pays. Mais c'est de la mauvaise foi, simplement, qu'on fait pour ne pas vouloir trouver des solutions. Et c'est fait exprès pour mettre les populations dans des conditions misérables. Moi, le problème que je suis en train d'évoquer concernant les pachydermes, madame, j'ai dit vraiment, compris le ciel, qu'un jour, un de mes parents ne soit pas victime de cette situation-là, parce que je ferais simplement amener le cadavre au ministère des Eaux et Forêts, et ils s'en occuperont. Parce que ça, là, sincèrement, il y a des choses qu'on ne peut pas cautionner, que les gens vont passer tout le restant de leur vie à ne plus manger, sachant que certains ne travaillent pas pour s'acheter les sacs de riz et tout ce qui est comme denrées alimentaires dans les marchés. Ils ne vivent que de leur plantation. Mais vous, vous avez des salaires, vous percevez des dividendes qui reviennent des organismes internationaux, mais vous ne pouvez pas aller les distribuer aux concernés. Mais c'est de la mauvaise foi. Mais quand on fait de la mauvaise foi, mais aussi il y a des conséquences qui s'en suivent. Comme je le dis, ne vous étonnez pas, Madame Nazi, un jour que le ministère des Eaux et Forêts ne s'étonne pas de voir des familles venir déposer des cadavres qui ont été tués par des pachydermes un jour au ministère des Eaux et Forêts. Parce que ça va arriver un jour. Parce que les Gabonais ne sont pas dupes. On connaît tous le Gabon, on connaît les problèmes qu'il y a au Gabon et on connaît ce qui se passe dans ce pays-là, ce que certains qui ont les responsabilités font s'ils ne veulent pas vouloir trouver des solutions, alors qu'il y a la solution entre les mains. C'est quand même éclairant.
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2: Moi, ce que je n'arrive pas à comprendre dans notre pays, pourquoi, pour trouver la solution à un problème, on doit d'abord laisser les gens faire du tapage, sachant qu'on a la solution entre les mains. Moi, ce que je n'arrive pas à comprendre, madame, c'est pas l'argent qui manque hein, dans ce pays-là. C'est pas l'argent du tout. Ça, c'est un faux problème si on nous parle de problème d'argent. Ça, là, même en rêve, je ne pourrais jamais le croire. C'est pas l'argent qui manque dans notre pays. Mais c'est de la mauvaise foi, simplement, qu'on fait pour ne pas vouloir trouver des solutions. Et c'est fait exprès pour mettre les populations dans des conditions misérables. Mais moi, le problème que je suis en train d'évoquer concernant les pachydermes, madame Lati, j'ai dit vraiment, compris le ciel, qu'un jour, un de mes parents ne soit pas victime de cette situation-là. Parce que je serai simplement amené le cadavre au ministère des Eaux et Forêts. Et ils s'en occuperont. Parce que ça, là, sincèrement, il y a des choses qu'on ne peut pas cautionner. Que les gens vont passer tout le restant de leur vie à ne plus manger, sachant que certains ne travaillent pas pour s'acheter les sacs de riz et tout ce qui est comme denrées alimentaires dans les marchés. Ils ne vivent que de leur plantation. Mais vous, vous avez des salaires, vous percevez des dividendes qui reviennent des organismes internationaux, mais vous ne pouvez pas aller les distribuer aux concernés. Mais c'est de la mauvaise foi. Mais quand on fait de la mauvaise foi, mais aussi il y a des conséquences qui s'en suivent. Comme je le dis, ne vous étonnez pas, Madame Nadi, un jour que le ministère des Eaux et Forêts ne s'étonne pas de voir des familles venir déposer des cadavres qui ont été tués par des pachydermes un jour au ministère des Eaux et Forêts. Parce que ça va arriver un jour. Parce que les Gabonais ne sont pas dupes. On connaît tous le Gabon. On connaît les problèmes qu'il y a au Gabon. Et on connaît ce qui se passe dans ce pays-là. Ce que certains qui ont les responsabilités font. Si de ne pas vouloir trouver des solutions, alors qu'il y a la solution entre les mains. C'est quand même écœurant.
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Rodzeng à l'instant sur la radio avec le titre Institution. On parle des institutions ce matin. Tout le monde est au lever des couleurs. Est-ce que vous y êtes? Oh, nous y sommes. Bonjour, chers auditeurs de la 93.5 FM Gabon News, la radio qui vous écoute. Bon réveil matinal à tous et à toutes et surtout excellent début de matinée à tous, hein, et bon début de semaine sous le regard imposant du très haut Almighty God. On espère que vous vous portez bien, que vous avez passé un excellent week-end et que le début de semaine s'annonce plutôt au cool cool. Nous nous sommes là bien bien en place dans les studios bleus de la 93.5 FM. Yves Blessing derrière le crachoir et derrière l'abbé Vitré, il y a celui qu'on appelle Marley. Ovalien aussi est là. Bonjour Aude, bonjour Marley, comment allez-vous ce matin?

On va remercier Rod Zeng d'être passé ce matin sur la radio, nous parler des institutions. Et là, nous sommes avec la reine d'Empire, Amandine, dans le titre Moutou. Nous saluons tous nos auditeurs de cette fréquence de la 93.5 FM. Bonjour à monsieur Don qui nous reçoit quelque part. Bonjour également à madame Marie-Renée. Hein. Bonjour, bonjour comme ça à monsieur Jean-Félix depuis la commune d'Akanda. Ah, mon ami Jojo, comment tu vas ce matin? Bonjour, bon réveil matinal. Bonjour comme ça au TG 161. Bonjour à monsieur le plus jeune. Bonjour à monsieur Imikou de traditionnaliste. Bon réveil matinal à Ivila Douce. Ouais, semaine, week-end un peu ennuyeux là, parce que la SCG, franchement, on ne sait pas, on ne sait plus à quel sens se vouer avec le délestage là. Ouais, franchement, c'est trop. Ouais, là, franchement, il faut taper le point sur la table. Hein, on va essayer de voir comment dresser quelque chose là. 066-21-411, c'est le numéro de téléphone pour être avec nous ce matin, histoire de se radio réveiller. Bonjour à monsieur Guy Desplanches qui nous reçoit quelque part depuis le point kilométrique zéro. Comment allez-vous? Bonjour à Yves Ladouce depuis Aungou. Ah, c'est comment Marley? Qu'est-ce qui se passe? Que se passe-t-il ce matin? Ah, bonjour à monsieur Mawangu, premier du nom. Ah, ça va mon vieux?

Bonjour à ceux qui nous reçoivent de l'intérieur du pays comme à l'extérieur du pays grâce à notre site internet www.gabonnews.com. Bonjour à ceux qui nous reçoivent depuis Mouila, Mangondo, Chibanga, Ndende, Moabi. Bonjour à ceux qui sont à Franceville, Mwanda. Bonjour à ceux qui sont du côté de Port-Gentil. On n'oublie pas du côté de Lambaréné aussi. Hein. Juste là à côté là, bonjour à ceux qui nous reçoivent depuis Kango. Depuis Meyan, depuis Ntoum, Toronto, bonjour à tous ceux qui nous reçoivent, hein, depuis le Komo Mwanda.

On n'oublie pas ceux qui nous reçoivent depuis Makoku, à Kulamutu. Bonjour, du côté de Makoku, bonjour, messieurs. Messieurs, demande-moi, comment allez-vous ce matin? L'homme, c'est l'homme. Ah, bonjour à messieurs Frédéric et toi, qui nous reçoit quelque part dans Libreville. Bonjour à ceux qui sont du côté de Mimba Mita, depuis Cocotier. À ce titre, c'est pour vous, hein, des mentors ce côté d'Ndamboula et Lone ce matin. On va essayer de faire la ronde, là, écarter la ronde. Bonjour à ceux qui sont du côté d'Nkembo également, à Tongabert.

0-66-21-41-11, c'est le numéro de téléphone pour être avec nous. Nous allons prendre cet auditeur. C'est bon, Marley, il est là, oui, non? Allô, allô? Allô? Allô? Ah, problème de connexion. Revenez-nous, s'il vous plaît, 0-66-21-41-11. Bonjour à Ellie, elle est de Miami.

0: Auditeur au bout du fil, c'est ça, Marlin? On va le prendre rapidement. Allô? Allô?
1: Oui, allô. Oui, allô, monsieur Yves.
0: Oui, bonjour, monsieur Simon.
1: Bon matin à toi.
0: Ah, merci, monsieur Simon. Bon réveil à vous également et à toute votre famille. Comment allez-vous ce matin?
1: Ça va très bien, ça va déjà.
0: Vous avez passé un excellent week-end, oui? Le week-end, comment ça a été?
1: Ça va déjà, j'étais un peu malade.
0: Ah, gloire à Dieu, franchement, bonne guérison à vous.
1: Ça va, j'ai passé presque 3 semaines à la maison, ça va déjà.
0: 3 semaines à l'IT, mais c'est pas rien.
1: Ouais, c'est compliqué.
0: Ah bah ouais, Dieu merci que la santé ce matin.
1: Non, ça va. J'ai vu 3 semaines sans voir M. Yves, sans voir Coulon du Café, sans voir Dame Natisha, c'est compliqué.
0: Là, c'est compliqué. Bah, c'est la santé avant tout, hein. La santé n'a pas de prix, monsieur. Nous sommes heureux de vous écouter ce matin.
1: Ok, bon, M. Yves, tu me calmes d'abord en fin de cas. Tu dis alors que tu ne sais rien. Tu dis, pour mon patron, monsieur, toi.
0: Mm-hmm.
1: Parce que je suis toujours au morceau là.
0: Affaire d'État pour monsieur. Voilà. Monsieur et toi, ok, d'accord.
1: Voilà, c'est mon patron. Bon matin à tout le monde. Monsieur Ndouma, que tu as fait là, lui devait revenir, on dirait.
0: L'homme, c'est l'homme, non, il est à l'écoute, certainement occupé.
1: C'est l'homme, mais voilà, bon matin à lui, bon matin à Guy Plan, bon matin à mon beau-père Jean-Pédic Akanda, bon matin à la maman, bon matin à la belle femme de la Wungula. Bon matin, ton ami, là, c'est les femmes poursuivent.
0: Mon ami Jojo.
1: Voilà, Jojo, que les femmes poursuivent. Là, donc, bon matin, là, lui. Bon matin, là, à le plus jeune.
0: Ah, mais c'est le plus jeune.
1: Voilà, bon matin, là, lui. À mon chauffeur, là, il est où? Lui, il est porté du sérieux.
0: Il n'est pas encore à monsieur TG 160. Monsieur TG.
1: Avec le TG, tous les femmes, je vois beaucoup, les TG sont pleins, là.
0: Mm-hmm.
1: Bon matin à tous, bon matin à lui-même, ton ami M. Mawang.
0: Mawang, premier du nom.
1: Voilà, bon matin à lui, je crois que là il nous écoute.
0: Mm-hmm.
1: Bon matin à lui, bon matin à Guy Desplanches, bon matin à M. Ndong. Je crois qu'il est encore sous les draps, M. Ndong.
0: Bah non, lui c'est un grand matinal, lui, voilà. Il est debout, lui, 5 heures déjà bon sur pied.
1: Voilà, bon matin à M. Melker, bon matin à M. Stan. Bon matin, au vieux de Nzeng, l'homme de l'autre.
0: Le vieux de Nzeng.
1: Voilà, le vieux de Nzeng. Bon matin, la lue.
0: Mm-hmm.
1: Bon matin, monsieur Diallo. J'espère qu'on va manger le mouton.
0: Bah ouais, c'est bientôt, je crois que c'est ce nuage.
1: Voilà, il faut qu'il nous invite là, on va aller manger le mouton. Bon matin, la lue, monsieur Diallo.
0: Bah forcément. On attend l'invitation de monsieur Diallo.
1: Voilà, il va nous inviter là pour manger le mouton. Il a payé beaucoup, hein, parce que le plus jeune, il n'est pas un mouton seul.
0: Mm-hmm.
1: Voilà, donc bon matin à lui. Bon matin à M. Mokoko Mbaka, au radical. Il est au petit Michon, lui, il est parti disparu.
0: Mais ce petit Michon, il doit être en Russie, lui. Il doit être en Russie, chez son ami Vladimir.
1: Lui-là, il est vraiment fort. Il est vraiment fort. Bon matin là. Quand la fumée, lui a mis une là-bas, avec la fumée là, il est parti disparu.
0: Mm-hmm.
1: Bon matin à lui. Bon, monsieur Yves.
0: Oui, monsieur Simon.
1: Ça, je suis très content d'entendre ta voix ce matin, parce que 8h13 que tu as démarré, ça a été trop rapide.
0: Ah, merci, c'est gentil. On fait le nécessaire.
1: Là, tu reviens grand cadeau à ma part.
0: D'accord, il n'y a pas de souci. Merci, c'est gentil.
1: Voilà. Bon matin à tout le monde. Bon, je suis à l'écoute, je vais revenir.
0: Ok, restez à l'écoute et revenez-nous, monsieur Simon. Merci d'être passé ce matin sur la radio Histoire de nous, Radio Réveillée. On se radio réveille ensemble tous les jours, c'est de 8h à 10h. Allô, auditeur au bout du fil, nous allons le prendre. Allô?
2: Yves Messing, bonjour.
0: Bonjour, monsieur Ndong.
2: Bonjour, Nati Verena, je ne sais pas si elles sont là.
0: Bah ouais, elles sont là. Dante Nati est là. Verena aussi, elle est là en place. Elle fait Bessamis.
2: Mais Simon, je croyais que tu ne mangeais pas de viande. Bonjour à toi.
0: Bah, il mange le mouton. Il mange le
2: mouton.
0: Ouais, même si c'est de la viande aussi, mais il va faire réception étant donné que c'est la fête.
2: Bonjour à M. Diallo, bonjour à Guy Desplanches, bonjour à Jean-Félix Lambert, bonjour à toi, M. Mawango, bonjour, TG 161, bonjour, le plus jeune. Bonjour. Maman la fidèle auditrice, bonjour. Madame Mireille, Madame Ali, Madame Caron, Madame Karine, bonjour à vous. Bonjour à M. Ndao. Bonjour à l'homme, à la voix de la Noya.
0: Ah, monsieur de la voix de la Noya, d'accord, bonjour.
2: Oui, bonjour à M. et à Frédéric. Bonjour à tous ceux qui nous écoutent. Je saluerai ceux que je n'ai pas salués. Ben, je vous transmets le bonjour de Lucas Jarre, depuis Paris.
0: Depuis Paris, ouais, Lucas.
2: Oui, il a sorti un nouvel album le 11 mai dernier. Et il compte en faire la promotion. Je pense qu'il va vous appeler là, à l'émission.
0: D'accord, il n'y a pas de souci. Nous attendons l'appel.
2: D'un instant à l'autre. Voilà. Sinon, je vais écouter une chanson aussi que je dédie à Jean-Félix.
0: Laquelle ?
2: La solitude de Sylvie Vartan.
0: La solitude.
2: Solitude.
0: D'accord.
2: De Sylvie Vartan.
0: D'accord.
2: Voilà. Et puis bonne matinée à tous et bonne journée et puis à tout à l'heure.
0: Merci, monsieur Ndor. À tout à l'heure, réveillez-nous. 066 21 91 16, c'est le numéro de téléphone pour être avec nous. Nous étions avec monsieur Ndor qui nous reçoit quelque part dans le 3e arrondissement de Libreville. Bonjour également à la précieuse de l'Éternel, la fille préférée de l'Éternel. Bonjour.
3: Bonjour à toi, Yves Blessing. C'est une joie vraiment de pouvoir partager encore cette semaine avec toi. Hein, ta voix, ton sourire, ton rire.
0: Ah, merci, Yves Blessing. Oh, partagez quand même. Vous allez me faire rougir là.
3: Non, on va te faire jaunir plutôt. Bon réveil matinal à toi. Bon réveil matinal aussi à Miss Couleur Café, à Haute-Valienne et à Marley. Bon réveil matinal à tous nos auditeurs. Nous sommes en place. C'est le début de la semaine et nous partageons ce moment particulier au 066 21 91 16 qu'on va pouvoir prendre. Et écoutez.
0: Nous allons prendre un auditeur au bout du fil. Allô, monsieur, madame, mademoiselle. Oui, allô.
4: Oui, mademoiselle.
0: Bah, non, on ne savait pas en fait. On était en train de. Oui, oui. On joue à la roulette russe là.
4: Tu es encore venu.
0: Comment allez-vous ce matin, monsieur le plus jeune?
4: Ça va, Yves.
0: Oui, ça va, grâce à Dieu. Non, merci.
4: Avant de te reprendre, s'il te plaît, je vais te demander un chant parce que tu as fait quelque chose que tu connais.
0: Allez-y.
4: Tu connais, non?
0: Bah.
4: Le chant de mon animé.
0: Allez-y.
4: Tu connais, non?
0: Bah.
4: Le jour de mon anniversaire, je t'avais bien dit de venir à l'antenne, tu n'es pas venu, non?
0: Et

0: Le matin, là, j'ai pensé même que c'est que le rediffusion.
1: Non, pas du tout, pas du tout, on est là.
0: Parce que tu sais que toi, tu ne parles plus beaucoup.
1: Ouais, normal, normal.
0: Bon, ça va. Madame Nati, bonjour.
2: Bonjour à vous, le plus jeune.
0: Ça va?
2: Nous allons très bien, merci.
0: Ah, le week-end, ça a été?
2: Très bien, ça va.
1: Bon, Pépélé, dans le sang de l'agneau. Dans le sang de l'agneau.
0: Ah oui, toujours plongé. Elle, c'est la prêcheuse de l'Éternel. On te dit que même quand vous êtes en voiture ensemble, elle est seulement en train de prier.
1: Bah ouais, elle doit prier pour le trajet.
0: À tout moment et à tout lieu.
1: Elle doit prier pour le trajet, quand même.
0: Toujours. Ma mère, elle est une intercesseuse. Aïe, voilà. Je te dis, la langue, le matin, là, c'est dur. Les embouteillages dans Libreville, c'est fort.
1: Bah non, c'est... On est dedans. On ne sait plus à quel moment les gens sont au boulot, là. Hein? On ne sait plus à quel moment les gens sont au boulot. De 8h à 20h, embouteillage.
0: Et on a l'impression que le nombre de voitures double chaque lundi dans Libreville. Donc, calme-moi la bonne leçon là, après on va régler nos problèmes.
1: Race de vipère, ok, y a pas de souci.
0: Oui, pour toi, j'ai dit bien pour toi.
1: Ah bah merci, c'est gentil.
0: Après, tu demandes à la prêcheuse de l'Éternel de te donner les paroles du son là.
1: D'accord.
0: Et voilà.
1: D'accord, y a pas de souci. 0-66-21-4-21-11-16, nous allons prendre un auditeur au bout du fil. Allô.
3: Et à la disposition des populations du peuple gabonais au Wagombolani. Bonjour à toi, le tout-puissant Marley. Bon début de semaine à toi, madame la prophétesse. Nati.
2: Monsieur.
3: Bonjour.
2: Bonjour à vous. Comment allez-vous?
3: Moi, Deben. Bonjour à vous. J'ai comme l'impression qu'il y a une voix qui revient de stage. Je ne sais pas si il était stagiaire à la radio de Côte d'Ivoire, mais la voix a changé. Tout a changé.
1: Ah, comment ça?
3: Mais apparemment, c'est avec rapidité, et puis bon, je sais pas.
2: En tout cas.
3: Alors qu'auparavant, tout était dosé, et même le sourire a changé. Bon, je sais pas.
1: non, pas du tout, pas du tout, monsieur.
3: Je te viendrai, bonjour, papa, non, merci pour la dédicace. Oui, adieu la solitude, effectivement, Sylvie Bertrand. Bonjour, papa Simon. Bonjour, papa Diallo, papa Lambert. Bonjour, monsieur Mekior, ça fait très longtemps. Maman, la fidèle auditrice, Evie, bonjour à toi. Ah, t'es le plus jeune. Tu entends cette voix-là? C'est Kinda.
1: Kinda Mabi.
2: Il est parti.
1: C'est Jean-Félix.
2: Comme d'habitude, ça crie. Jean-Félix, mesdames et messieurs, vous avez bien reconnu cette belle et merveilleuse voix, hein, tonifiante et rock, qui est encore revenue, qui est toujours là normalement, mais un peu affairée. Et ce matin, nous fait le plaisir de partager ces moments avec vous. Donc, on commence la semaine déjà même.
1: Bah avec... On sera du réveil, là.
2: Et c'est le s'auto-réveillé aussi avec la posée.
1: Positive vibration. Yeah. Positive vibration. Yes. Alors, la précieuse et l'éternelle, le week-end, comment ça s'est passé?
2: Bon, le week-end, pas trop d'euphorie, c'était au calme quand même, mais avec, comme l'a si bien dit certaines personnes déjà, quelques coupures, on a subi, on était sur les carreaux.
1: Ouais, et puis... super, la coupure, franchement, voilà. On n'en parle pas.
2: Oui, on en
1: c'est,
2: parle
1: c'est
2: plus.
1: C'est trois fois par jour, hein? Voilà. Ah, oui. Parfois quatre.
2: Toi, c'est trois fois, même dans la nuit, c'est toute la nuit quand même.
1: Ouais,
2: hein?
1: quand même. Oh, pour, ça dépend des secteurs.
2: Ça dépend des secteurs et parfois tu te lèves un peu fatigué parce que t'as pas bien dormi, quoi.
1: Bah, ça
2: mais
1: va,
2: nous sommes là.
1: Nous sommes baignés dans le sang de l'agneau.
2: Toujours téméraire, on est debout. Ouais, si vous avez la 93.5 chez vous, c'est bien la matinale qui a bel et bien démarré et toute l'équipe est au complet. Auditeur au bout du fil, non, oui, on va aller en musique.
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Akofiolomide Quadra Koraman à lettre A. Ce titre, nous le dédions comme ça, monsieur. C'est Simon hein, qui le dédie également à monsieur Frédéric et toi. Bonjour au président Oxaga qui me reçoit quelque part dans Libreville, je crois, dans le deuxième arrondissement. Hein. 06621 91 16, c'est le numéro de téléphone pour être avec nous. Bonjour à monsieur MJL.

0: Hey, toi là-bas, oui toi, avec ton sourire poli et ton cœur un peu...
1: Ah, bye bye, la solitude à l'instant de Sylvie Vartan. Un titre paru comme ça en 1978. Très beau titre, hein, Adieu la solitude. Un titre que monsieur... Un don dédié également à M. Jean-Félix depuis la commune d'Akanda, alors Miss Couleur. Ah bien, la précieuse et l'éternelle.
2: Ah, blessing, ça t'a rattrapé ce matin. Nous sommes bel et bien là, belle ambiance familiale ce matin sur la 93.5. Et c'est pour partager ces moments cordiaux. Où vous pouvez appeler, envoyer des messages, faire des dédicaces et partager des fous rires. Sur Gabon News FM, la 93.5, nous n'oublions pas aussi vos salutations à vous, des personnes spéciales. Vous aussi envoyer vos salutations, bien appelées pour saluer les sites qui vous sont chers, pourquoi pas aussi à toute la nation. Donc, Yves, on va commencer à saluer le Gabon profond. Bon réveil matinal à toutes les 9 provinces, dans l'Est hier et dans le Rolentem. Je passe aussi par la Nyanga, oui, par le Guévido, le Guémaritime. Le... Ah oui, on va aussi saluer le Guévido, j'avais déjà dit, ouais, ouais, le Rolentem aussi, Alain Gounier, le Guélolo, voilà, un peu. Oui, voilà, c'est un peu dans l'eau des ordres, oui, mais, mais on a salué déjà les 9 provinces du pays et nous souhaitons bon réveil matinal, même ceux qui sont à l'extérieur de ce beau pays Gabon. Bon réveil matinal à toutes nos autorités, au président de la République et toute sa grande famille. Bon réveil matinal aux forces de l'ordre. On ne va pas oublier de saluer nos frères policiers dans différents carrefours de la place. Bon réveil matinal à voir tous les gendarmes aussi, hein, au génie civil. Bon réveil matinal aussi santé militaire. On pense à l'hôpital militaire. Bon réveil matinal à vous, à tout le corps médical, dans tous les différents hôpitaux de la place, mais aussi à tous nos malades. Ah oui, prompte guérison à vous. Bon réveil matinal, c'est maman Mousse, son fils qui ont pu donner la vie. Oui, bon réveil matinal aussi, là, c'est nouveau-né. Un bon réveil matinal à tous nos élèves qui... Oui, chaque matin, comme l'ont fait encore ce matin, ces dirigeants dans les établissements, mais ça sent déjà, hein, l'odeur, il y a déjà l'odeur de vacances qui...
1: Ouais, c'est là, à côté, là, plus que quelques... Un mois, quand même,
2: ouais, sensiblement un mois, quand même. Ouais. Oui, il nous reste au moins. Oui, bon réveil matinal à vous et surtout ces personnes qui tiennent la craie. Bon réveil matinal à vous, courage à vous et force encore. Bon réveil matinal à toutes les infirmières, à toutes les sages-femmes. Ah oui, oui, sages-femmes, je pense aussi à Clarisse du côté d'Ovando. Un bon réveil matinal à Jenny, je ne vais pas oublier de saluer Charlie. Bon réveil matinal aussi à Madame Anaïs. Un bon réveil matinal à Madame Golène, oui, Roselyne du côté d'Akanda. Bon réveil matinal aussi à Madame Diane Ralosino du côté du Haut de Guégué. Bon réveil matinal à Madame Sonia Midianga et vos charmants époux, votre famille. Bon réveil matinal à Monsieur Linkassé. Un bon réveil matinal à Monsieur Lavoie de la Noya, à Petit Michogo du côté de la Russie. Bon réveil matinal à Jojo du côté de la Lala. Bon réveil matinal du côté de la mairie centrale à Tina, à Madame Marianne aussi. Un bon réveil matinal. On va pas oublier de saluer Monsieur Obama, Monsieur Ndon, Monsieur Jean-Félix du côté d'Akanda et tous les
1: Monsieur Jean-Narcisse de Milan aussi.
2: Bien sûr, du côté du 6e arrondissement. Ouais. Bon réveil matinal à vous. On n'est que lundi. On a déjà démarré, comme le dit souvent Marley. Oui, ça c'est dans les coulisses. Hein. On a déjà démarré avec la bonne musique. C'est pour nous autres te réveiller, commencer la semaine.
1: Maman, la fidèle auditrice, la madre d'El Oro, comment ça va ce matin?
2: Comment vas-tu, maman? Bon réveil matinal aussi à toutes les mamans, oui, à toutes ces charmantes mamans qui nous ont élevées, qui sont déjà parties, mais qui sont d'autres aussi, qui sont encore là. Beaucoup d'énergie et d'amour encore pour vos enfants. Bon réveil matinal. On va repartir en musique?
1: L'homme de vipère, on écoute.
0: Oui, toi!

0: Race de vipère à l'instant, ouais, tout le studio ici est baigné dans le son de l'agneau.
1: On célèbre.
0: Ouais, c'est un titre gospel chrétien sorti le 26 avril 2026. Ouais. Ouais. L'artiste est Mess Lee Nyati, c'est un auteur-compositeur. Il fait de la musique gospel avec un style direct axé sur le message. Le titre s'inspire de l'expression biblique race de vipère utilisée par Jean-Baptiste et Jésus pour parler de l'hypocrisie. C'est une chanson percutante qui met en lumière l'hypocrisie, le jugement et les combats cachés dans nos cœurs entre apparence spirituelle et réalité intérieure. Ce titre nous interpelle. Sommes-nous vrais devant Dieu ou simplement dans le regard des autres? Ce n'est pas une condamnation, non, pas du tout, mais un appel à enlever les masques, à abandonner le jugement et à revenir sincèrement à God. Ouais. Yes.
1: Véritable
0: langue
1: message.
0: De vipère. Très beau titre.
1: Ah oui, très beau titre. Et vraiment, j'ai dédié cette belle mélodie à tous ceux qui se disent chrétiens et enfants de Dieu, véritablement.
0: Mais toujours dans le jugement. Il y en a. Hein. On
1: revenir. Auditeur en ligne, on va le prendre. Allô.
0: Auditeur, vous lui filez. Allô.
1: Allô.
2: Oui, mais Nati, ton fils devient spirituel.
0: Bah, il a reçu l'onction, il a reçu la révélation, lui.
2: Ton fils grandit, Nati.
0: Il a été baptisé, lui.
1: Il grandit quand même, il grandit.
2: Même s'il y a quelques semaines, il avait souhaité une joyeuse matinale à tout le monde et même à ceux qui... Un bon réveil matinal à tout le monde, même à ceux qui nous ont quittés, quoi.
1: Parfois, je me demande où l'enfant adore. Hein.
0: Bah ouais.
2: Elle est mon fils, je te taquine ce matin.
0: De l'autre côté, quand même.
2: Il s'est réveillé de l'autre côté. Mort de rire ce jour. Bon réveil matinal à tous ceux qui nous écoutent, ainsi qu'à tous ceux qui nous ont quittés. Wow, c'est ça, bien. C'est la République des zombies, quoi.
1: Sacré monsieur.
2: Mais bon, je crois que c'est lui qui appelle. Allez.
1: Je crois. Merci
2: encore. Bien, le plus jeune.
0: Merci, monsieur Ndo. Revenez-nous. 076-21-411. Auditeur, allô. Une race de vipères ce matin qui nous rejoint. Oui. Oui.
3: Je n'aime pas ça. Ton organisation.
0: Que se passe-t-il?
1: On a déjà fait le résumé, même. Il va bien faire le résumé de cette Benoudi.
3: Est-ce que Madame Nati t'a expliqué?
1: Mais lui-même, il s'est même auto-expliqué parce que, franchement, le résumé
3: d'accord.
1: qu'il a donné.
3: Oui, parce que ça m'a dit, il dérape les vipères.
1: Pourquoi?
0: Pourquoi?
3: Donc, je demande à l'université. Il a pris les pieds, il a mis la poudre d'escampette.
1: Non, il avait une attraction à miner en dehors.
0: Ouais, c'était 11 mai là, beaucoup de choses à régler. Trop de choses à gérer.
3: Si je comprends que quand tu aimes bien.
1: Tu as vu, tu cherches le mot.
0: Voilà, l'avocat du diable.
3: Voilà un enfant, tu as foutu le bordel partout.
1: Non.
3: Toi, tu prends, tu mets derrière.
1: Non, lui, il ne fait pas ça. Il ne fait pas ça.
3: Mais
1: oh,
3: vous êtes que toi tu le fais?
1: Non.
3: À la veille, il a fait un inbox, j'ai dit grand semaine de mon anniversaire, il a dit je dis ou voilà, j'étais là.
1: Le temps même tu devais être là, tu n'es pas là, tu n'es
0: bah,
1: pas
0: ouais,
1: là.
0: T'es...
1: Voilà. Voilà, tu as vu? Bon, je ne parle plus. Ça, c'est avec.
3: Je ne parle pas, mais tu as commencé à parler mes problèmes.
1: Reste de l'idée.
3: Moi, je ne reprends pas aux attaques de matin. Donc, je. Voilà, c'est pas là.
0: Ah oui, monsieur le plus jeune.
3: Bah, si tu peux nous caler un petit Ndjamba Colli là-bas, c'est ton choix.
0: D'accord, nous allons demander à Marley, pas de souci.
3: Donc, tu cales un petit Ndjamba Colli, dédicace spéciale à tous ceux qui sont nés et qui sont morts le 11 mai. Et Yves, on te dit que c'est quand même bizarre, quoi. C'est quand tu fais le 11 mai. Mais tu ne fumes pas, tu ne bois pas. Maman a dit que c'est normal.
1: C'est normal.
0: Bah, c'est normal.
3: La grande jarre, tu ne fumes pas, c'est normal.
0: Non, oui, mais, c'est normal.
1: Tu sais, je te dis quelque chose. Yves lui boit de l'eau, hein. Et pas n'importe laquelle. Il boit l'eau minérale seulement. Donc,
0: que de l'eau.
1: Hein?
3: Madame Nati,
1: monsieur.
3: S'il vous plaît, n'évoquez pas ce sujet là à l'hôtel.
1: D'accord.
3: S'il vous plaît, tu veux mon regard. Voilà, il sait pourquoi il rit.
0: Je ne suis pas du quartier. Voilà. Je ne suis pas du quartier, je suis de passage.
3: Hein?
0: Je ne suis pas du quartier, moi.
3: Ah là, tu n'es pas du quartier. On dit, regarde, on va faire comme les enfants. Dis, tiens, je t'écoute.
1: Vous me cachez quelque chose alors?
0: Ah oui?
3: Dis, tiens, je t'écoute.
1: Non, bah... on a dépassé l'âge des tchers. On a dépassé l'âge des tchers.
3: On a dépassé comment? Il avait gagné à ce maladie, pense à mèche à 25.
0: Bah, on y va, on y va, c'est parti.
3: Ah, tu es parti, hein?
0: Oui.
3: Tu as raison.
0: Donc, merci. Ouais,
3: bon, nous, comme ça, monsieur Ndor, monsieur de la très longue réflexion. Oh, ma Wangou, premier du nom. Mais on t'attend là, ton second du nom est là.
0: Bah, il arrive, il arrive.
1: Il transporte les clients
3: là, lui. Ouais, là, il transporte encore les Gabonais parce que lui, sa recette, c'est 50 000. Mm. Donc, tant qu'il n'a pas 45 000, il ne peut pas venir à l'émission. Mm-hmm. Voilà.
0: Oui.
3: Est-ce qu'on peut déjà faire une blague genre de la sorte? Accompagne-moi quelque part. Quand tu arrives, tu te mets à pleurer.
0: Non, pas du tout. Déjà, je suis pas très fan des surprises, moi.
3: Oh, laisse. Le jour-là, en tout cas, c'est normal que je ne regarde pas mes statuts. C'est pas grave. Tu as raté quelque chose.
0: Ah ouais.
3: Sur ce, merci encore à tous ceux qui ont fait ça. C'est pas grave. J'ai écrasé une larme. Merci encore.
1: Vraiment.
3: Mais c'est trop sucré, je ne mange pas tout ça.
1: Vraiment.
3: Voilà, je vais partager au quartier.
1: Ah.
3: C'est sûr.
1: On ne gagne pas pour soi seulement.
3: Après, on m'a dit que le fils de nature est encore devenu obèse. C'est pas bon.
1: Ok.
3: C'est sûr.
0: Ouais. Ouais, ouais.
3: Si quelqu'un n'a pas connu, c'est ton choix.
0: Pas de souci, pas de souci.
1: Mm. Bonjour voilà. Aussi à, bonjour à tous tes clients. Bonjour à TG.
3: Ah, ils sont là. Mm-hmm. On est dans la clim, là, ils sont dans la clim.
1: Ah. Vous êtes de quel côté de Libreville?
3: Oui, bien... les gens qui demandent 1500 à ce moment-là.
1: Ah.
3: Je te dis, madame Nathigo, je transporte tout le monde, même les cadavres, ils sont là.
1: Matin Maramoun.
3: Maman Rambou, aussi Nyambou, Nyambi.
1: Ok, Nyambi. Ok, bonne journée. Bonne journée à quoi, toi. On va saluer M. Michel du côté de Nzangé, M. Ndao du côté d'Akanda. On va dire bonjour à Ivy, la plus douce, de douce du côté de Nzorion.
0: La douce Ivy, oh yes. Seigneur, ça fait un moment.
1: Ça lui. Fait un moment quand même, elle a cherché Yves. On a dit Yves, il est en congé.
0: Ah, Ivy la douce.
1: Donc, mais en ce moment, il ne parle pas, il est plus affairé ailleurs. Quoi. Donc,
0: la douce, bonjour.
1: Je suis sûr qu'elle va revenir cette semaine au galop parce que là, elle a dit, mais ce rire-là me manque. Bon, il est de retour, hein, Ivy. Yves est là, voilà. Yves est de retour. Bon réveil maintenant aussi à Monsieur Tsonga. Un bon réveil matinal aussi à Martial, Osvan Martial. On ne va pas oublier les saluts Blanchard. Un bon réveil matinal aussi à Monsieur Luc. Oui, monsieur Michel, le pâtissier, madame Karine, Mireille, si j'ai oublié, excusez-moi, monsieur
0: Tantine
1: Kevin,
0: Flore, Marc Nkembo.
1: Marc Nkembo, madame Regina aussi.
0: Ouais, Sarah et sa sœur.
1: Sarah et sa sœur.
0: Ça fait un moment là,
1: ça fait quand même longtemps. Bon, on réveille maintenant la voix madame Kazidi aussi, monsieur Stan, bonjour, monsieur Melchior. Bon, on réveille maintenant aussi à Mamadou le taximan. Bon, on réveille maintenant là, monsieur le transporteur.
0: Papa Diallo, bonjour.
1: Papa Diallo.
0: Attends, l'invitation là, Papa Diallo.
1: J'ai vu maman en train de balayer le matin.
0: Ah ouais? Ouais. Ah, Papa Diallo, auditeur au bout du fil. Allô?
4: Bonjour à monsieur Guy Desplanches. Mm-hmm. Papa et toi, bonjour à toi. Bonjour, Papa Narcisse. Papa Diallo, bonjour à toi. Je me rapprocherai de toi très bientôt du côté de Dédé Hôpital. Ainsi que Papa Don. J'aimerais dédicacer un titre à Papa et toi, si éventuellement Marley peut éventuellement le retrouver. C'est Rochereau qui a un titre. Rochereau.
0: Taboulé?
4: Amilo. Amilo.
0: D'accord.
1: Amilo.
4: Rochereau.
1: Rochereau.
4: Amilo.
1: Ok.
4: Et apparemment, la sirène de Mangali. Qui est mêlé aussi. Alors, je ne sais pas dans votre cours, pendant votre petit déjeuner de ce matin avant l'émission, soit vous avez croqué du chocolat, ou vous avez pris une cuillerée de miel pour avoir. Eh bien. Ben aujourd'hui, c'est du chaud. Hein.
1: C'est du chaud.
0: Ah ouais, c'est du
4: chaud. Vous parlez avec beaucoup de rapidité, machin, de pêche, plutôt. Enfin. Même. La sirène de Mangali, sa voix a changé.
0: Ah, merci dans le sang de l'agneau.
4: Il a subi tout le mois des mêmes. Elle a disparu dans la nature.
0: Ouais, sacré, monsieur Jean-Félix.
1: Elle est quelque part.
0: 066-21-41-16, auditeur au bout du fil, nous allons le prendre. Allô.
2: Bah, c'est ça, hein, c'est ce que nous constatons. C'est vraiment fluide, là. Fluide, fluide, fluide.
0: Ah ouais.
2: Et puis, bah, radio marketing, hein. Il faut. Donc, c'est bien. Même Nati a relevé un peu. C'est plus le murmure, là.
1: Ah oui.
0: Ah, il faut suivre le guide. Allez, suivez le guide. Le guide.
2: La vibration est là.
1: Il est de retour.
2: Oui, juste pour dire que samedi dernier, Didier Descocailles a fait une animation au Radisson Blue.
0: Ouais, il a explosé, là-bas, lui.
2: Ah, oui, il était très bien. Il était très bien. J'étais un peu souffrant. J'y suis quand même allé.
1: Oui.
2: Puis voilà, c'était magnifique. Vraiment, c'est un artiste de taille. Voir ce qu'il a pu faire avec le peu de moyens techniques, mais juste avec ses musiciens et ses choristes, et qui étaient tous ses enfants.
1: Ah oui, c'était une famille. Hein.
2: Je vous présente à la guitare à compas Salomon Descocailles. Je vous présente
0: oui. À la batterie, à la basse.
2: À la batterie, Pierre Descocailles.
0: Ouais. Bah, c'est magnifique, hein, travailler en
2: fait. C'était magnifique. C'était magnifique. Et les jeunes ont joué. Ils avaient un tempo un peu plus rapide. Et le petit Salomon, je pense qu'il est dans la carrière, parce que à la guitare. Wow. Ouais,
0: nous l'espérons. Ah waouh, c'est magnifique ça.
2: 14 ans.
1: Ah, wow.
2: Vraiment, j'ai écouté ce qu'il a fait. J'ai écouté les envolées. Wow. C'était magnifique. Donc, je tenais à souligner ça. Et pour finir, un morceau encore, toujours dédicacé à Jean-Félix, qui partage un peu les mêmes goûts musicaux que moi. Nous, les anciens.
1: Les anciens.
2: Un morceau de Trini Lopez.
0: De
2: Trini
0: Lopez.
2: Trini, T-R-I-N-I. Lopez. Trini Lopez, comme on dit.
1: Oui.
2: Et le titre, c'est Lemon Tree.
0: Lemon Tree.
2: Allez, bonne écoute.
0: D'accord, merci.
1: Merci encore à vous.
0: Merci, rapport. Monsieur Ndon. Nous nous faire revivre ces moments-là.
1: Allô.
0: Monsieur Ndomandoma.
1: Monsieur Ndomandoma. Bonjour.
5: Comment tu vas?
1: Je vais bien, merci. Et vous?
5: Ça va. Monsieur Ndon, bonjour. Jean-Félix, bonjour.
0: Oui, monsieur.
5: Oh.
0: Comment allez-vous ce matin?
5: Ça va.
0: Je suis arrivé, j'ai demandé, monsieur Lambert m'a dit non, il est retourné à Makoko. C'est le plus jeune, qu'il a dit.
1: Il allait conduire les corbières.
5: Je lui ai demandé les unités, il dit, oh, j'étais encore voilà. Il est encore voilà le Capesa là.
0: Ah bah ouais, c'est, il est en train de rouler là, il va jusqu'à à Kango là. Lui.
5: C'est radin.
1: Non, c'est le matin quand même. Nadie. Monsieur.
5: Faut faire attention avec ton fils là-haut.
1: Oui. Mais il va bien quand même.
5: Le patron n'a qu'à faire attention avec l'enfant là. Le patron. Et puis je vais donner une chanson pour lui. Oh.
0: Bah ouais, allez-y.
5: La femme de mon patron.
0: La femme de mon patron. D'accord.
1: Bonjour. En tout cas.
0: Il est dangereux le petit là.
5: Marley, avoue-moi ça.
1: En tout cas, on a noté. Marley a noté. La femme de mon patron.
0: Il est dangereux, lui. Il est à craindre alors, la femme de son patron.
1: Non, faut pas donner aussi des étiquettes. Hein.
0: Bah, c'est Monsieur Lambert qui le dit. Hein.
1: Non, quand même. Quand même, c'est de ce côté-là. Et quand même, non. Il est sérieux.
0: D'accord, de ce côté, quand même. Il est même blanche.
1: Oui, même blanche.
0: Ok, 066-21-411-16. C'est le numéro de téléphone pour être avec nous trois. www.gabonnews.com, c'est le site internet. L'émission, c'est la grande matinale diffusée de lundi à vendredi 2. 8h à 9h55, auditeurs, au bout du fil, nous allons le prendre. Allô? Oui.
6: Mais moi, je ne comprends pas votre père, M. Lambert.
0: Qu'as-tu fait?
6: J'envoie le numéro, on vient la flèche. Pfiou. Bon, juste ça, comment je suis au volant. Hein?
0: Bah ouais, là, c'est compliqué. Bah, il va tout simplement renvoyer le numéro, il n'y a pas de souci. Il va le renvoyer.
6: Voilà. Et puis, Yves, bon, moi, quand même, c'est la femme de mon patron. Est-ce que je peux commander un autre titre, Yves?
0: Bah, allez-y, hein. Commandez c'est autant de titres que vous souhaitez.
6: Ils écoutent les chants comme les Justin de Rose, ma soeur. Donc ce matin, il me commandait un titre. Après, je le commande plus.
0: Bah, allez-y, commandez autant de titres. Hein.
6: Les Codos.
0: Ouais.
6: Dédicace spéciale à M. Lambert.
0: D'accord.
6: Quelqu'un qui va bel et bien danser sur ce titre-là.
0: Oui,
2: tu as écouté la réponse, l'amour d'une mère, c'est un jeune.
0: Ah bah ouais, il faut bien protéger l'enfant là.
2: Bah écoute, on a eu droit à la plaidoirie d'une avocate qui défendait son fils.
0: Bon. L'avocate est verte et invisible.
2: Ah, moi j'ai pas dit l'avocat du diable.
0: Oui, oui.
1: Oh, je refuse ça quand mais, même. Hein.
2: Bon, j'ai dit l'avocat du plus jeune.
1: D'accord, merci.
2: Oh, c'est pas le diable.
1: Merci.
2: Les races des vipères et tout le reste là.
1: Ça va pour piquer. Allez, à plus tard, monsieur Dor. Et bon réveil maintenant, le cerveau de charmante famille du côté du troisième.
0: À la petite Rachel. Oh, Rachou. Rachouchou. Oh, comment tu vas, ma petite Rachou?
1: On sent vraiment qu'il n'était plus là.
0: Bon réveil matinal, mon bébé Rachou.
1: Bon réveil maintenant à tous les enfants. On va pas oublier aussi de saluer Ange du côté du lycée national Léomba. Bon réveil maintenant à toi, Ange. Un bon
0: Christopher aussi,
1: toi.
0: Bonjour.
1: Ah oui, le côté des rats, ouais. Des casas.
0: Bonjour, Christo.
1: Bon réveil maintenant à Christopher.
0: Choukra Drouya.
1: Ah oui, bon réveil, Matidal.

0: Voilà ce titre, nous le dédions à Monsieur Mawangu, premier d'union qui nous reçoit quelque part à London Beach. Have been there.
1: Le premier qui n'a cherché de te rechercher, t'es recherché aussi. Hein.
0: Et avant, nous allons prendre cet auditeur. Allô.
2: Allô, bonjour, Monsieur Yves.
0: Allô, bonjour, Monsieur TG.
2: Monsieur Yves, comment vous allez?
0: Ouais, ça va super bien, grâce à Dieu, merci. Et vous, comment allez-vous?
2: Monsieur Yves.
0: Oui, monsieur.
2: Je veux être un peu comme Jojo.
0: Ah, comment ça? Allez.
2: Parce que normalement, tu dois payer les amendes ici, là, tous les héritiers. Parce que tu pars, tu reviens, on ne sait même pas quelle femme qui t'a amené.
0: Non, il n'y a pas de souci. Envoyez le numéro, je vais faire des transferts d'argent à tout le monde. J'ai assez de moyens, là, quand même. Un peu de pognon là, on va faire un petit truc.
2: Le numéro de tout le monde.
0: Bah ouais, c'est ouais.
2: 50 000.
0: Bah peut-être pas 50 000, mais quand même un petit 100 000, oui.
2: Bonne matinale à vous.
0: Merci, monsieur TG.
2: Madame Nati, bonne matinale.
0: Oh. Ouais, c'est déplacé là, mais elle arrive.
2: Miss Couleur Café, bonne matinale.
0: Mm-hmm. Elle aussi, elle a pas encore porté le casque.
2: Mes aînés, la bonne matinale à eux. Mm-hmm. Toutes les femmes, la bonne matinale qui appelle. Mais monsieur Yves, moi, je suis dans la radio là depuis une semaine, j'ai demandé un morceau.
0: Comment est-ce possible?
2: On m'a pas mis. Est-ce que c'est bien comme ça?
0: Non, pas du tout. Mais ça, voilà. ça bon, c'est du bisoutage ça.
2: Omar Ben Salah là-bas.
0: Oui.
2: Voilà.
0: Omar Ben Salah, ok.
2: Omar Ben Salah, Kadi. Mm-hmm. Voilà.
0: Même si Kadi n'est pas ma fille. Ok.
2: Voilà, exactement. Bon, je vais revenir demander un autre son.
0: Ok, revenez-nous, monsieur.
2: Voilà. TG. Ok, tout à l'heure.
0: Merci. 066-21-421-16-7 comme TG. Faites comme tous ceux qui sont avec nous depuis ce matin, là. On écoute ce titre de London Beat, un titre que nous dédions à monsieur Mawangu, auditeur. Rapidement, allô.
3: Oui, Yves.
0: Oui, monsieur Ndong.
3: Je viens trahir monsieur Lambert, comme disaient les enfants.
0: Comment?
3: Pendant que tu n'étais pas là. Chez Lambert disait que tu mangeais les bassines de gâteau avec le ninja.
0: Cache-toi, t'es mon pifri alors. Voilà, j'ai dû prendre du poids là, 100 kilos.
3: Tu ne pouvais plus être au micro, tu avais la bouche pleine.
0: Non, pas du tout.
3: Mais en tout cas, merci encore Yves pour samedi. Oh, merci pour moi-même et mes invités.
0: Non, pas de souci, il n'y a pas de souci, monsieur Ndor. C'est la famille, monsieur Ndor.
1: Donc, quelque chose se passe ici sans Nati, quoi.
0: 066-21-411-16. Nous avons un auditeur. Allô.
4: Attends, là, tu passes vite. Là, tu passes vite, comme on parle de toi, là. Tu passes, madame Nati demande quelque chose se passe. Tu passes vite, maintenant. Yves.
0: Ah oui?
4: Moi, j'ai l'impression que, vu que ton père, monsieur Lambert, disait que tu tentais de manger les gâteaux avec le pounou, et que tu ne pouvais pas parler comme dit monsieur Ndor. Mm-hmm. Mais depuis que la Gaza a commencé, là, tu reviens maintenant.
0: Bah non, pas du tout.
4: Loin
0: de là, monsieur.
4: Depuis que la Gaza dit qu'on ne va plus le Kounou, là, tu reviens maintenant au micro, là.
0: À quoi, on ne voit pas le Kounou, hein? Je ne savais pas, là. Vous m'informez.
4: Ils ont dit que les choses, comme maintenant, on va maintenant dans les sachets, là, on ne doit plus manger ça.
0: D'accord. Ok, c'est noté, il n'y a pas de souci.
4: Donc, moi, j'ai l'impression que cette vendeuse de gâteau là était saisie par la Gaza.
0: Non, pas du tout. Elle est encore au pivot là. Elle est encore au pivot. Elle est bien en place au pivot. Elle vend tout le matin là.
4: Quand tu vois des gâteaux, tu vas manger la grande. On doit vraiment aller visiter la
0: paix. Non, mais après c'est en plein air. Donc du coup.
4: Est-ce qu'il n'y a pas les rats dans les bassines?
0: Non, pas du tout.
4: Ah, en disant que Yves, tu vois, quand tu es chez toi la viande, quand il fait chaud là.
0: Pardon?
4: Quand il va sur un show, quand on s'est petit,
0: ouais.
4: On avait un mouvement qu'on faisait avec le loup à la position, la sueur au front.
0: Mm-hmm.
4: Mais eux, ils font ça, après ils lancent, ils sont là-bas.
0: Bah, tout ça, c'était des vitamines, là. C'est des...
1: Et celui qui n'a pas mangé les gâteaux de cette dame.
0: Bah, ouais, c'est des vitamines, là, on ne meurt pas. L'homme mort ne meurt pas de microbes.
1: Je crois que même le directeur connaît.
0: Oui.
1: Il connaît la formule.
4: Le directeur de la même dit la Wanda.
0: Voilà, bah, ouais. C'est
4: pour moi, c'est Regardez même, ils sont misérables, ils ne les maillent pas. Mm-hmm. On te dit, regardez, ils ne sont pas là, ils ne sont pas là, ils lancent au feu, le feu, et les Nike la cuisent vite. Hein.
0: Alors, merci. Oui.
4: Les gars ne sont pas ils vont te dire, ouah, ils l'enlèvent. Et après, ils se mettent là-bas, en tout cas, c'est les Gabonais. Mais il n'a pas vu que le directeur de la Gaza avait vu comment mon voisin paye. Le directeur dit paye. Tu manges, il te demande, il dit oui. Il est devenu baba.
0: Il dit non, il ne veut pas manger ça.
4: Mais il dit il ne mange pas ça.
0: Certainement, il n'avait pas faim aussi. On ne va pas t'obliger à manger si tu n'as pas faim. Peut-être qu'il veut plein. Il avait le ventre plein, lui.
4: Oui, oui, il avait le ventre plein. Bah. Ouais, ouais. Ça, c'est tellement évident. Donc, si, peut-être que tu as vendu ce cadeau, puis qu'elle ne vend plus. Mais bon. En retour, on voit la soirée, quand tu nous as manqué. Et là. Derrière toi, c'est toujours une famille, c'est toujours un plaisir d'être là chaque matin à l'émission.
0: Merci, c'est gentil, c'est gentil.
4: Je pouvais dire à la précieuse de l'éternel quelque part que quand il n'y a pas l'émission, je me sens mal. Mm-hmm. Donc, dites à l'ADG de nous faire une émission samedi et dimanche.
0: La précieuse. D'accord, il n'y a pas de souci.
4: On est fatigué d'écouter la rediffusion de vendredi.
0: D'accord. Merci, restez à l'écoute, monsieur TG, monsieur le plus jeune. 07621, j'étais en train de lire le message de TG, là, voici pourquoi. Donc, 07621-411, c'est le numéro de téléphone pour être avec nous. Nous allons légèrement souffler en musique, hein, si vous permettez, la précieuse.
1: Oui.
0: Et chers auditeurs, on revient juste.
1: After.
0: Ouais, juste after.

0: Nous avons été au bout du fil. Allô? Allô? Allô une fois. Il s'en est allé, mais le 066 21 91 16 reste toujours ouvert à vous qui n'avez pas encore donné une dédicace, une salutation à un être cher hein, qui compte, qui vous tient aussi à cœur. Pourquoi pas aussi saluer ou souhaiter un bon début de semaine à tous et à toutes. Nous sommes avec cette belle mélodie hein, que nous dédions à tous nos politiques. Bon réveil matinal à vous, on repart en musique.
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0: Là, je vois que notre DJ a pu mêler les pinceaux, là. On va prendre cette mélodie. Mais sinon, pour le plus jeune.
2: Attention, on ne dit pas ça à son fils. Des chansons comme celle-là.
3: La femme de mon patron.
2: Le plus jeune. Mais le plus jeune, le kounou et les gâteaux n'étaient pas sur la liste de la Gaza.
3: Bah, j'ai bien dit, Aïko Bédoum, là. Aïko Bédoum, ouais. Kounou et autres. Oui, comme on dit au quartier.
2: Ben non, c'est pas sur la liste de la Gaza. Il alors pourquoi ajouté. Tu poses des questions pour lesquelles tu as des réponses le plus jeune?
0: C'est un gazaman.
2: Ils ont tous mangé ça.
0: Un gazaman. Ils continuent.
2: Donc, ils ont choisi ce qu'ils ne mangent pas. Voilà.
3: Voilà.
2: Plus tard.
0: Voilà. Ah, mais c'est non.
3: D'accord.
0: J'ai rien dit, je passe seulement.
3: Non, je choisis ceux qui ne mangent pas. Ok, d'accord, il n'y a pas de souci, messieurs, non, merci. 066-21-4-11-16, c'est le numéro de téléphone pour être avec nous ce matin. Donc, ah ouais, c'est cool, quoi. Ok, on monte en musique avec le titre que nous a demandé, monsieur Lambert.

0: Auditeur au bout du fil, allô?
1: Nati.
0: Monsieur.
1: Ce que je dis n'est pas faux. Mon frère Diallo n'arrête pas de le dire ici chaque jour. Les brochettes sont faites dans les caniveaux. Les sandwichs avec, sans se soucier de la réfrigération de la mayonnaise ou de la macédoine. On vend des tranches d'ananas épluchées dans des sacs en cellophane qui autrefois étaient transparents et sont devenus opaques dans des brouets. Mais oui. Alors, on fait une sélection comme ça au pif. Je sais pas, peut-être que s'ils ont vécu un incident, hein, oui, avec le lait caillé et quoi d'autre là déjà?
0: Le bissap, le gingembre.
1: Et le bissap.
0: Le jus de gingembre.
1: Oui, tu sais, dans mon village, il y a des gens qui avaient apprécié particulièrement un vin de canne à sucre qui avait mûri dans une jerrycan. Dans une dame Jeanne, alors, quand le vin est arrivé à la fin, il ne restait plus que le fond, la lie. Donc, ce liquide qui préservait la lie. Mais ils ont quand même demandé à ce qu'on leur serve ce liquide, bien entendu, en le faisant passer dans un entonnoir où il y avait un filtre constitué de moustiquaires, d'un bout de moustiquaire. Alors la dame a accepté. Elle a renversé la dame Jeanne. Et la dame Jeanne est sortie un rang en pleine décomposition avec des lambeaux de chair et des ossements qui allaient de gauche et à droite.
0: Seigneur.
1: Mais il y en a qui ont assumé. Ah. C'est ça qui donne le goût le plus jeune à la saleté. C'est ça qui donne le goût. Donc, je continue à bouffer les brochettes du caniveau. On peut continuer à manger des tranches d'ananas qui sont servies dans une brouette rouillée et dans du cellophane qui était autrefois transparent et qui ne l'est plus. C'est-à-dire qu'à vue d'œil, on sait qu'il est sale. On sait que ce cellophane est sale. Il n'y a pas que ça. On peut relever beaucoup d'autres choses.
0: De l'eau de la SCG.
1: Beaucoup, beaucoup d'autres choses. Donc, qui est une brigade qui surveille les gènes, moi je veux bien. Mais que l'on vienne en Zorro dire que, voilà, ce que nous avons indexé, c'est le lait caillé et le bissap. Bon, qui sont faisons bien les choses. Allez, à plus tard.
0: Oui, à plus tard, monsieur Don. On pourra dire que tout sera à refaire, hein, alors. Donc, tout et sera à refaire. Yves, tout sera à refaire. Les cahiers, les pains, les sandwichs, tout ça, les cafés. On ira partout, là, même dans notre belle société lourde. Bon, on dit quelque chose, on dit
2: pas. Bah ouais, ne nous enlevez pas surtout l'haricot. Comme disait monsieur Lambert et les Bédoum. On a grandi avec, on est bien. On a mangé, là, les gâteaux de Oloumi, là. Ah. Oloumi, ouais, c'était. Il y a une maman aussi, je ne sais pas, vers. Je sais pas si Estefo derrière Estefo là-bas qui faisait aussi, je crois que c'était une maman béninoise qui vendait de la bouffe là aussi. On l'avait attrapé un moment là, mais là ça continue, hein. ça n'a pas stoppé son. C'est bien que c'est un moment ça fustigeait hein, par-ci par-là. Non, on va plus manger là-bas. La maman du lait caillé aussi du Carrefour en bas. Bah voilà.
0: Oui, donc, petit Paris là.
2: À petit Paris, Paris, voilà. Oui. Donc c'est.
0: Je crois qu'on dirait c'est même plus elle, c'est quand même une autre personne qui est là à petit Paris.
2: Ah le moule n'a pas changé. Et on aime bien ça, 0-66-21-411-16, c'est le numéro de téléphone pour être avec nous à l'émission C'est la Grande Matinale. Nous sommes en train d'éponger petit à petit les titres de nos auditeurs, hein, les titres demandés par les auditeurs. Nous allons prendre d'abord un auditeur.
3: Oui, allô, monsieur Yves.
2: Oui, allô, bonjour. Rebonjour, monsieur Simon.
3: Mais oui, bon, d'accord, on a beaucoup de temps, hier ce matin, dans...
2: Bah oui, oui, il n'y a pas de souci.
3: Voilà, donc c'est notamment le MEDE, Covid-19.
2: Covid-19, d'accord, ça marche.
3: Ouais. Vous parlez des gâteaux, tout ça, monsieur Yves, c'est pas ça le problème. Personne ne fait aucun travail dans ces gâteaux, tout ça, monsieur Yves, c'est pas ça le problème. Personne ne fait aucun travail dans ce pays-là.

0: conseiller. Nous disons qu'on n'a pas besoin de ça. C'est vrai, moi, je n'aime pas parler de ça. Faire un peu aussi les bagages, payer la viande qu'il a dans la situation là. Payer un peu, allez-y préparer. Mais la greffe aucun travail alors. Allez-y payer, aussi là, pas besoin d'aller construire. Tu payes, il faut aller préparer, c'est tout.
1: Et tu fais le constat.
0: Tous les magasins seront fermés. C'est moi, tous les magasins seront fermés. C'est tout. Tu vas nous faire dire ça, laissons ça, ça comme ça. Et puis, c'est le Gabon qui fonctionne toujours. C'est pas ça le problème.
1: On doit quand même changer, monsieur Simon.
0: Si c'est ça, on serait parti de parler, qui va t'écouter. Laisse ça.
2: D'accord, monsieur Simon. Ok, restez à l'écoute, merci. Bah ouais, après, le c'est quand même le bien offrant là, le carton de poulet, les gros morceaux là, les grosses cuisses, les poulets de Brésil, on aime bien la grosseur, la cuisse, on peut la diviser en 4, 5. Ah bah oui. Pour les familles, franchement.
1: Mais il faut quand même que ça soit propre à l'alimentation. Ouais. Donc, il ne faut pas aussi que l'on vende parce qu'on dise que le Gabon, non, mais le Gabon,
2: c'est partout, c'est partout pareil.
1: Ah oui. Auditeur,
2: allô. Oui,
3: papa Simon, allez-y contrôler. La viande de bouse hormonisée dans les marchés, il paraît que à Capal ou je ne sais pas partout ailleurs, même le poisson est hormonisé. Allez-y voir, Petit Paris et autres. Mais les poulets fumés, avariés, en fait, tout ce qui est de fumé, et quand vous les achetez, vous amenez à la maison, et bien, ce sont des asticots que vous retrouvez à l'intérieur. Mmh. Et là, que fait la Gaza? Mais allez-y voir comment les Nigels font le Moussungu. Allez-y voir. Mais quand on nous vend plus de 10 litres de vin de palme, vous pensez que c'est sérieux? Mais, enfin.
2: Bah ouais, pour parler de vin de palme aussi, monsieur. Monsieur.
1: Non.
2: Pardon?
1: Monsieur Non?
2: Non, pas monsieur Non.
1: Monsieur Jean-Félix?
2: Monsieur Jean-Félix, c'est bien de le relever. Moi, j'avais une voisine qu'on avait surpris. Hein. Il y a peut-être quelques temps, là, à un moment, elle faisait quoi? Elle prenait une bonne quantité. Après, elle ajoutait de l'eau et le sucre. Bah ouais. Mais après, apparemment, elle avait beaucoup de clients aussi. Ils aimaient bien ça, la sucrerie. Il y avait le sucré, le salé. Non, le sucré, la mer, en fait. Voilà, donc.
1: Aïe.
2: Il n'y avait pas de contrôle, là, d'ici. Allô?
4: Il y avait quoi, Yves? Mais c'est du vin de palme salé.
2: Il y avait du crème salé. Non. Il y avait la mer et le sucré. Il y avait du sucre à l'intérieur.
4: C'est pas impossible.
2: Non, du sucre.
4: Yves, oui, mais c'est. En 2012, est-ce que c'était en 2012? Non, c'était après. Uh-huh. Il y a un préfet dans le Moyen-Ogoué qui avait fait la chasse à un ressortissant nigérian qui est du côté de l'Ambaréné, juste 10 kilomètres après la marinée, qui faisait du vin de palme. Mmh. Le jour... Alors, tout le Gotha de la province était là, du département. Oh. Mais un jour, ils sont allés de l'autre côté du mur de tôle pour voir comment ils faisaient. Non, les matières fécales, ils les mélangent plus l'eau. Ils lui ont fait une chasse à l'homme, mais pas possible.
2: Ah, voilà, c'est clair.
4: Parce que le préfet lui-même était un férule de ce vin de palme.
2: Oh, carrément.
4: Donc, c'est pour vous dire que, non, ce que nous disons là est fondé. Mm-hmm. Yves, nous savons tous qu'un palmier peut produire 2 fois 5 litres de vin de palme au maximum. Mm-hmm. Alors, quand on ramène une touche de 200 litres de vin de palme, parce que nous exploitons majoritairement, mais à 90% de vin de palme, avec des palmiers abattus. Mm-hmm. Où sont ces champs de palmiers, Yves Bessigny?
1: Bah. Aucun palmier à terre.
2: Aucun palmier à terre, mais il y en a
4: suffisamment. Qui nous produisent chaque jour des milliers de litres de vin de palme. Qu'on arrête. Je vous raconte une petite histoire. Il y a un monsieur qui est allé boire du vin de palme à Rio, juste à la descente d'Avea. Mm-hmm. Il avait encore son bocal dans la main, les premières gorgées dans la bouche, qu'il avait le ventre qui l'attaquait déjà.
2: Le rendez-vous des
4: il n'a pas lâché. Hein. Mm-hmm. Il a tenu à vider d'un trait, mais dès qu'il a vidé, il a déposé le bocal, il est descendu à Avea en courant chercher des toilettes. Voilà. Mais effet immédiat.
2: Ouais.
4: Effet immédiat. Donc, arrêtons ça. Et comme je le disais tout à l'heure, ce qu'il consomme, ben, il ne sanctionne pas. Mm-hmm. Je continue à boire ce vin de panne que nous savons tous trafiquer, traficoter, chimique. Et nous pouvons continuer à manger de la viande qui est transportée dans des brouettes et qu'on vous fait cuire là, sur le champ, sans conservation ou exigence de température. Nous pouvons continuer.

0: Mais on ira embêter mon frère Diallo derrière l'hôpital, matin et soir, voilà, pour lui exiger des choses absurdes à la limite. Non, allez, soyons sérieux.
1: Mais si c'est Diallo qui vraiment faire de l'hygiène,
0: il suffit de regarder autour de soi. Il n'y a pas d'hygiène. L'histoire qui veut que l'homme noir ne meure pas de saleté est une histoire fausse. Toutes les maladies dont nous mourons, Ebola et compagnie, sont des maladies liées au manque d'hygiène. Il faut qu'on le sache une fois pour toutes. Voilà. Merci.
1: D'accord, merci, monsieur Ndor. Merci hein, d'être passé ce matin, et surtout pour nous éclairer, hein, éclairer notre lanterne encore ce matin sur la radio. Auditeur Bolifiel, allô.
0: Oui.
1: Oui.
2: C'est toi qui as mené ce sujet. C'est toi qui as mené le sujet.
3: Oh non. Monsieur Ndor vient dire 200 litres. Mais 200 litres, c'est petit. Si oui. Quelqu'un va au palmier.
1: Ils en font plus
3: hein?
1: Ils en font plus.
3: Oh, ils passent au 5. Regarde, toi-même, tu es dépassé que c'est combien de palmiers qui rabattent à meilleur là-bas. Yves, quelqu'un, tu vois le vin des palmes, le vin des palmes est plein. Tout blanc, Yves.
1: Bah peut-être c'est le vin de canne aussi.
2: C'est le vin qui vont dans
1: Rio, c'est le vin de canne aussi.
2: C'est pas le vin de palme qu'on va.
3: Il y a le vin de palme à Rio.
1: Ouais.
3: Il y a le vin de palme au sein.
1: Le vin de canne aussi.
2: Le vin de canne.
3: Palme.
1: D'accord.
2: Canne.
3: Voilà, quelqu'un, Yves, comme le Seigneur vient de dire, vous commandez 200 litres de vin de palme, vous pensez qu'il va trouver ça. Yves, il part au palmier, s'il a 3 palmiers au sol, il trouve 15 litres. Mais vous avez demandé 200. Il part à chez les Libanais, il paye 3 cartons de sucre. Il vous mélange ça dedans, après il écrase le cocolo, allez, tout ça a passé avec.
1: Ah ouais.
3: Le tenté, c'est qu'arrivé au mariage, là-bas, vous soyez tous à l'ambo.
1: Vous avez vécu ça, oui.
2: C'est quand même suspect.
3: Voilà, c'est une histoire comme celle de M. No. L'un des préfets au Cameroun aimait la graine des chiens. La graine des chiens. C'est vu qu'on ne tuait jamais son chien, donc ça ne le dérangeait pas. Yves, malchance. On a tamponné son chien de race. Yves, il cherche le chien, il trouve le collier chez le vendeur. Le vendeur dit, patron, il est déjà là, on fait comment? Là, il dit, moi, que tant que ça ne le touche pas, il ne dit rien, Yves. Comment quelqu'un qui prépare ça nous dit qu'il ne mange jamais? C'est quelle magie?
1: Attends, il faut goûter quand même pour savoir s'il y a cette sel.
3: Il faut goûter s'il y a le sel, s'il y a autre chose.
1: Ouais. Si c'est bien dosé.
3: Voilà. Mais Yves, les mamans gâteaux qu'on a là, mamans gâteaux depuis 6 heures, on connaît déjà même Coco, tu nous fais aujourd'hui. Bon, il faut déjà te mettre en tête qu'il y a quelque chose qui ne va pas là-bas.
2: Non,
3: et Yves, moi, exemple. Bon, on va pas se cacher, on aime beaucoup se manger dehors. Bon, pour nous les célibataires, là.
1: Bah ouais, pour vous les célibataires, bien sûr, oui.
3: Quand j'arrive à un endroit, je regarde, si je vois que l'autre est en face de toi, elle n'a pas les clients, je m'en vais manger là-bas. C'est mieux, d'aller manger là où il n'y a pas les clients.
1: Ah ouais, pourquoi?
3: Mais Yves, allons-y un peu plus loin. Même dans nos... Moi, j'ai vu la Gaza attraper un monsieur avec des produits périmés. Ni fabrique du pain avec. Si, ça fait peur, mais c'est à cela que nous sommes confrontés. Les gens qui savent, ils lisent les dates sur la notice, ils savent que c'est périmé, mais ils mélangent la farine avec ce qui est déjà périmé, ils viennent vendre le pain. Ça arrive parce que dans notre pays, il n'y a pas de normes. Notre pays n'est pas un pays normé, c'est un pays à la va comme ça. Le jour où ça commence à déranger, on va créer la norme. Tu vois un peu, Yves?
1: Bah, je sais de voir,
3: le pain comment? Yves, tu as vu à la boulangerie du quartier le pain?
2: Attendez le mur de lamentation,
1: s'il vous plaît.
2: Attendez le mur de lamentation.
3: C'est vrai, quand même.
2: C'est la matinale, je vous en prie.
1: Alors, on va maintenant, là, on tire maintenant, là, dans
2: non,
1: le.
2: Non, vous tirez dans tous les sens.
1: Après, à 11h, ce sera la continuité, c'est bon, de la matinale, alors.
3: Ouais, c'est vrai, il fallait me rappeler ça depuis, j'ai même pas changé au sujet.
1: D'accord. Ouais, merci de revenir sur Terre, monsieur le plus jeune.
2: D'accord.
1: Parce que là, vous étiez déjà un peu.
2: Déjà lancé. Hein.
1: Ouais, à Mars, Vénus, Saturne et autres.
0: Allô. Oui, le plus jeune. Oui, on va attendre 11 heures.
2: Attendez là-bas.
0: On va attendre 11 heures.
2: Allez-vous turlupiner.
0: Néanmoins, je passais devant une boulangerie un jour et il y avait un sac de farine vide marqué FAO.
2: C'est incroyable.
0: Je me suis dit, oh, il y a des enfants dans le monde. Ouais. À qui on a livré de la farine et qui se retrouve au Gabon, quoi. Allez, merci.
2: Okay. Merci.
1: À vous, merci, monsieur Ndo.
2: 0 66 21 91 16, on monte en musique.

0: Amis, à l'instant de Monsieur Pascal Emmanuel Sinamoi Tabou, dit Taboulé Rochero, c'est une légende de la rumba congolaise et de la musique africaine. Il a dirigé l'orchestre Africa International et a composé plus de 3000 chansons et 250 albums avec Docteur Nico. Il a mélangé rumba congolaise, cubaine et caribéenne pour créer le son soukous. Rolling Stone l'a classé 178e des 200 plus grands chanteurs de tous les temps en 2023. Très grand artiste et le père de Youssoupha. Le papa, il a plus de 100 enfants, M. Taboulé Rochero. Donc, il ne faisait pas que de la musique. Il est aussi vraiment viril. Il a peuplé le monde, là, lui. Merci à l'artiste d'être passé ce matin sur la radio avec le titre Amilo que nous dédions à M. Jean-Félix depuis la commune d'Akanda. Alors, la précieuse de l'éternel.
1: Ah oui, on pensait oublier la rubrique. Non, mais nous sommes toujours dans la grande matinale. Et là, l'éphéméride du jour, c'est maintenant. Nous rappelons que nous sommes le lundi 18 mai 2026. Bonjour à tous et à toutes. Et bon début de semaine aussi. Nous avons déjà dépassé la moitié du mois. Je descends au fur et à mesure. J'ose croire que la longueur de ce mois n'est pas un handicap pour certains d'entre nous. On creuse, on bêche, donc on travaille pour une meilleure rémunération. C'est le mois du labeur et le slogan est « Travailler, prenez de la peine, c'est le fond qui manque le moins. Le travail est un trésor. » On peut trouver ces lignes dans la poésie de La Fontaine, le laboureur et ses enfants. Voilà. Bref, nous sommes le 138e jour de l'année. Il reste 227 jours avant la nouvelle année. Et nous commençons la 21e semaine. Et le prénom que nous fêtons aujourd'hui, c'est Eric, Coralie et Erika. Nous avons pioché sur Eric. On peut prendre quelques notes. On vous dit que Eric est un prénom d'origine scandinave et germanique. Il provient du vieux norrois Eric. Eriker, voilà, signifiant souverain éternel ou maître unique. Côté caractère, c'est un homme charismatique et déterminé. Eric fait preuve d'une grande autorité naturelle. C'est un leader qui aime relever les défis et atteindre ses objectifs. Il est prudent et fidèle en amour. Hein. Oui, c'est un homme qui aspire à la stabilité, à la fidélité et à une relation fusionnelle. Enthousiaste et confiant, il a besoin de se sentir soutenu dans ses projets et fuit le pessimisme. Donc, c'est un homme optimiste. Et là, voici quelques points que nous avons concoctés du caractère de la personne Eric. Vous pouvez aussi rechercher ce Coralie et Erika, ce n'est que le féminin d'Eric. La citation du jour est une phrase quand même connue de nos auditeurs. Nul n'est prophète en son pays, nul n'est prophète en son pays. Elle signifie, donc la citation, elle signifie qu'il est difficile de faire reconnaître son talent, ses idées ou sa valeur auprès de ses proches, de sa famille ou de son propre pays. Cette expression biblique souligne que la familiarité engendre souvent nos scepticismes, alors que les étrangers sont plus enclins à apprécier nos accomplissements. Elle a une source biblique, je disais déjà en début. Elle a été prononcée par Jésus-Christ, donc notamment dans le livre de Luc 4, verset 24, et aussi dans le livre de Matthieu 13, verset 57. Cette phrase souligne que ses propres concitoyens de Nazareth ne reconnaissaient pas son statut de prophète. Et dans son sens moderne, on peut dire aussi que cette citation couramment utilisée pour expliquer une personne est mieux appréciée, comprise ou reconnue professionnellement à l'extérieur de son cercle familial ou de son lien d'origine. Elle suggère aussi la proximité banalisée, la proximité, proximité, autant pour moi, j'y arrive. Banalise. Est-ce que je peux trouver la feuille? Oui, merci. La compétence que les siens ont tendance à douter de nos capacités, préférant chercher l'expertise ailleurs. Voilà. In fine, c'est un constat de ce décalage entre la valeur réelle d'une personne à la perception qu'on quand nos proches, donc nos proches voient souvent, voilà, hein, je pense un peu à M. Bouka ici.
0: Que nos proches ont.
1: Quand nos proches.
0: Vous dites en français du quartier que nos proches ont.
1: Ah oui, voilà. Okay, d'accord, il n'y a pas de problème.
0: Bon, quand nos proches, ouais,
1: quand ça nos va. Proches, voilà, c'est ouais. Mieux, peut-être c'est mieux compris comme ça. Mm-hmm. Ah oui, donc c'est pour dire que parfois à ta valeur, Yves, au milieu de la famille, on va tous les appeler du petit Yves, que tu étais là, voilà. Oui, tu es sûr que Yves est devenu comme ça. Ah non, laisse ça.
0: On ne pourra jamais te rémunérer après. On ne pourra jamais. Jamais, on va dire, en tout cas, c'est en famille, voici, voilà. Non, voilà. Après, parfois même, on est négligé. Toi, si tu fais le même domaine que quelqu'un d'autre, mm-hmm. que quelqu'un d'ailleurs, on peut faire appeler celui d'ailleurs, proposer plus que toi qui es là.
1: On va toujours douter, on dit non, on ne pourra pas. Voilà. Et voilà pourquoi Jésus a pu dire, ah oui, qu'un prophète n'est pas reconnu chez soi, parce que c'était à Nazareth, il avait fait certains miracles. Voilà, on lui a demandé encore plus, on dit, fais comme tu avais fait de l'autre côté.
0: Et ils l'ont encore tabassé.
1: Oh, on voulait le tabasser.
0: On voulait le tabasser. Non, il a
1: tout simplement feinté.
0: Le pauvre était obligé de prendre la poudre de l'escompette.
1: Il est parti.
0: Le pauvre.
1: Comme dit souvent, j'ai une amie qui dit que ce n'était pas encore son heure.
0: C'est l'homme qu'on a le plus tabassé sur Terre. Hein,
1: ouais, ah, s'il faut le dire ainsi, c'est toi qui me le dis.
0: Le pauvre, on l'a martyrisé, lui.
1: On a déchiré les habits,
0: sacré
1: on a
0: Jésus.
1: Fouetté.
0: Sacré
1: a...
0: petit Jésus. Ouais. Le petit Jésus. Oh,
1: non, là, il était plus petit quand même.
0: Ah, là, il était grand.
1: Il était déjà
0: d'accord.
1: À 30 okay. ans quand même, 33 ans.
0: Ouais, 30 ans et quelques, ouais. La trentaine. Merci. Ouais. C'est bon pour lui, c'est bon pour...
1: L'éphéméride.
0: Non, oui.
1: Oui, on a terminé. Juste rappeler que la citation est celle-ci, nul n'est prophète en son pays. C'est cela même, mesdames et messieurs, lorsque on vous dénigre, malgré vos capacités, sachez qu'ailleurs, vous serez meilleur.
0: Oui, effectivement, effectivement. Mmh. Nous allons prendre cet auditeur, si vous me permettez. Allô?
2: Oui, blessing. Mmh. Ben, écoute, c'est un avis que nous donnons à tous ceux qui veulent... venir bastonner notre prophète maison en pays Gabon News.
1: C'est la même, il n'a qu'à comprendre.
2: Mais voilà.
1: J'ai pensé à lui.
2: Nous, les prophètes, ce soir. Oui. Donc, ceux qui veulent souvent s'attaquer à notre prophète ici, mm-hmm. mais qu'ils sachent que ce n'est pas parce qu'il est du pays Gabon News qu'il n'est pas prophète pour autant.
0: Oui.
2: Bon, quant à M. Simon, ton artiste préféré a dit... Au dernier jour, on dirait qu'il est prophète.
0: Hein. Ouais, dernier jour, vous direz que je suis prophète. Ah, c'est, ça, c'est Kofi, là, Kofi Olomide.
2: Bonne fête aux Eric, à mon cadet qui s'appelle Eric. Oui. Mais Yves, j'ai un perroquet qui s'appelle Rico.
1: Ah.
0: Ah.
2: Ah oui. Et pour parler des perroquets, j'ai un voisin à 100 mètres de chez moi. Mm-hmm. Il avait un perroquet. Et quand son père rentrait du boulot, ou quand il était à la maison, et qu'il voulait appeler, il voulait convoquer son petit frère, qu'il appelait affectueusement petit papa. Il criait comme tous les papas. Mmh. Petit papa.
0: Oui, papa.
2: Et il entendait, oui, papa.
0: Je me disais bien.
2: Et il attendait 10 minutes. Mais petit papa. Oui, papa.
1: C'était un perroquet.
2: Au bout de 45 minutes, il se levait, il déboulait ou à la cuisine où les mamans s'affairaient pour dire, mais... Ce petit papa, il se fout de moi. Il est où ? Et on lui dit, mais petit papa est à l'école. Et alors, qui répondait ? C'est le perroquet que tu avais ramené ici. Alors, le même perroquet se mettait sur la barrière. Et à l'endroit exact où ils habitent, il y a souvent des contrôles de police et de gendarmerie. Donc, il se mettait sur la barrière parce qu'il vivait désormais en liberté. Et quand il voyait un véhicule arriver... Il sifflait. Le véhicule allait s'arrêter, les taxis en ligne.
0: Ouais.
2: La famille était obligée de sortir pour s'excuser. Elle dit, excusez-nous. Et notre perroquet, il n'y a pas de police, il n'y a pas de contrôle. Allez, bonne journée.
0: Sacré monsieur d'or, ouais. J'imagine le perroquet du voisin de monsieur d'or. Petit papa, oui papa. Je suis un mauvais papa, oui papa. Auditeur au bout du fil, allô.
2: Auditeur perroquet.
0: Ah, monsieur l'homme, c'est l'homme.
2: Tu vas dire petit maman, petit papa.
0: Oui papa. Je suis un mauvais papa. Oui papa.
2: Jolie histoire. Ah, Seigneur. Alors, Est-ce que Kouleur Café est là?
0: Non, bah, elle était là, ouais, mais elle s'est déplacée.
2: Ah, d'accord. Bonjour à elle. Bonjour à M. Mwangou. Bonjour à M. Mekior. Mm-hmm. À Simon Vendo, il a appelé?
0: Oui. Il est bien avec nous.
2: Bonjour à lui. Bonjour à la fille de l'édite. Yves, comment? Ça fait longtemps, là. C'est comment? Ça va là-bas? Alors, qu'est-ce qu'on dit, monsieur le disparu?
0: Bah, nous sommes là, dans la matinée.
2: On va t'appeler le revenant, finalement.
0: Pas du tout, je suis là. Je suis le survivant.
2: Je suis le survivant
0: et non revenant.
2: Hein?
0: Je suis le survivant et non le revenant.
2: Ouais. Moi, je vais t'appeler le revenant.
0: Non, pas du tout.
2: Je vais t'aider à t'appeler le revenant.
0: Bah ouais, ouais.
2: Faut pas le tuer. Viens de me doubler. Oh,
0: alors,
2: je voulais bien.
0: Comment ça va ce matin?
2: Bon, alors, tout à l'heure, peut-être que j'étais pas ensemble à 11h, mais là, je suis un peu occupé.
0: D'accord. Merci, monsieur l'homme, c'est l'homme, monsieur Ndoma, d'être passé ce matin sur la radio. Nous allons poursuivre. Nous étions avec Taboulé Rochero qui nous proposait le titre Amilo. Là, nous allons aller du côté avec Trini Lopez, Lemon Tree. Un titre que monsieur Ndoma dédié à monsieur Jean-Félix.

0: titre, Ni Lopez à l'instant sur la radio avec le titre Les Montries. Nous allons à un auditeur, nous allons le prendre. Allô?
1: Oh, monsieur Yves.
0: Oui, monsieur TG.
1: Mais je n'entends pas monsieur Mawangu depuis le matin.
0: Bah ouais, il est certainement occupé, lui, avec transporter les abonnés.
1: Il n'a qu'à venir nous dire, les bonnes choses, monsieur Mawangu.
0: Une petite consultation ce matin, là.
1: Ah bon?
0: Bah on a besoin de la consultation, là. Que s'est-il passé lorsqu'il a fait son voyage?
1: Mais il ne nous a même pas dit en fait comment il a fait de la vie, là. Il est resté silencieux.
0: Justement, voilà, ouais, ah, on avait une affaire non classée, là.
1: Monsieur Yves.
0: Oui, oui.
1: Je vais écouter un son de la maman, là.
0: Mm-hmm.
1: Mon mari.
0: Pardon?
1: Voilà.
0: Vous pouvez reprendre, s'il vous plaît?
1: Le son de la maman, mon mari.
0: Mon mari?
1: Oui.
0: Est-ce que vous pouvez mimer? Non?
1: Ah, non.
0: Juste un air, comment ça chante déjà?
1: Comme Jojo.
0: Bah ouais, essayez.
1: Mon mari, mon mari.
0: Bah ça, c'est pas la maman, là. Ça, c'est Landry Fouta, je crois.
1: Voilà. C'est que j'ai
0: ouais, c'est Landry Fouta, Demo Coco.
1: Tu sais, madame l'a dit avec son fils, quand il prend déjà l'antenne, nous on profite seulement un peu.
0: Ouais.
1: Ok, tout à l'heure.
0: D'accord, merci, revenez-nous, monsieur TG. 066-21-91-16, c'est le numéro pour être avec nous ce matin. Partagez la bonne humeur, auditeur au bout du fil. Allô, allô, allô.
2: Oui, mais TG-161. Monsieur Mawangu est préoccupé par l'entité qui prend tout le fric du Gabon, là, l'entité, dont on ne donne jamais le nom.
0: Là. Il est en pleine recherche, là, lui.
2: Il est en pleine enquête
0: ouais.
2: Sur l'entité.
0: Uh-huh.
2: C'est un grand souci pour lui. Mais bon, allez.
0: Là, il a procédé à la traversée, là, lui, monsieur Mawangson, premier du nom. Auditeur au bout du fil. Allô, monsieur. Oui.
3: Mais son nom, il est taquin. Lorsque tu ne fais que chercher l'entité, il part à l'aéroport, il tourne le ticket, il y a le nom de l'entité. Il part là-bas, il y a le nom de l'entité. L'entité là prend la tête de papa là.
0: Bah, il est dépassé.
3: C'est qui le nom de l'entité là?
0: Mm-hmm.
3: Le nom est écrit, mais il ne connaît pas lire le nom là. Lui cherche le nom là. Mais TG, faut arrêter de faire les choses comme ça, gars. Mon mari, la maman n'a jamais chassé mon mari.
0: Bah ouais, moi j'étais perdu là, franchement.
3: Oui.
0: Ah oui.
3: Tu sais qui a chassé ça?
0: Ah, Demo Coco.
3: Non, on ne nous présente pas comme ça.
0: Ouais, allez-y, présentez-le alors.
3: Il s'appelle Demo Coco, le Duncan MacLeod.
0: Ah, Duncan MacLeod. Landry Fouta, l'immortel.
3: L'immortel.
0: Ouais.
3: Le gars on appelle ça comme au grand décal des élections.
0: Le son hauteur.
3: Le grand écart là ne sort que le jour des élections.
0: Ouais. Ah, bah pour son âge, il est encore assez souple. Hein.
3: Ah, ouais.
0: Et une très belle énergie aussi, quand même. Il faut l'avouer.
3: Comment j'ai commandé les codos là? Les codos ne viennent jamais. Voilà l'autre qui vient dire de mon coco. Après, ça va passer à pas pour moi.
0: Ah, mais comment est-ce possible? Nous sommes en train de plonger petit à petit là.
3: Non, les codos, j'ai demandé ça depuis. On était déjà même au début de l'émission. Là, on est déjà même à la fin.
0: Ah ouais.
3: Oh, ça, la dit jet là aujourd'hui, là, n'est pas efficace. Oh, hein?
4: Comment on est?
3: C'est mal, hein?
4: La dit jet, c'est juste à côté, en train de prendre les titres.
3: Oui, si la dit jet a pris les commandes, là, c'est bon. Calme. Ouais.
0: Elle a classé ça en ordre décroissant, je crois. Ouais, là, c'est en ordre décroissant. Voici pourquoi ça passe.
3: Maman.
0: Ah baba la digo la digo.
4: Non merci. Non merci, ne gaspillez pas la langue. Je vous en prie. Non, ne chantons pas. Non. Laissez. Le défunt a bien chanté. Laissez.
0: Les codos, franchement, on se souvient bien de cette époque. 0 à 66 21 91, c'est le numéro de téléphone pour être avec nous ce matin. L'émission, c'est la grande matinale. Big up, one love à Lucas Jack qui nous reçoit quelque part depuis Mbeng. Bonjour également à madame. Hein. Mon travail. J'ai pu voir la pochette du projet. Ouais, franchement, ça promet. Merci pour le travail. Et, congratulations, on va dire tout simplement.
4: À elle, quoi.
0: On va dire merde d'avance pour dire bonne chance, effectivement.
4: Oui, parce qu'elle a bossé un travail comme ça, comme tu le disais.
0: Ouais, ça.
4: Elle est toujours là. Elle fait tout pour que son mari monte aussi, quand même.
0: Ouais.
4: Hein.
0: Elle a bien dit, moi, j'ai tout laissé. J'ai laissé tous les boulots pour m'occuper de la carrière de mon mari. Bah ouais, c'est magnifique. Quelle belle preuve d'amour.
4: Ouais, vraiment.
0: Bah, blanche pour faire là, il y a les whites, les Tanzanis.
4: Oh,
0: là, si
4: ça.
0: Tu vois une noire le faire quand même. Hein.
4: Comment il y en a quand même.
0: Bah ouais, elle en a belle, elle en a des siens. Ok, merci.
4: 076. Elle a déjà oublié de fuir. Bon, ok, on va prendre le
0: 076-21-411-16. Allô.
1: Monsieur Yves.
0: Ah oui, monsieur TG.
1: Mais le plus jeune. Quand Mawangu va enquêter sur toi, attention.
0: Bah ouais,
1: parce que lui, il va chercher ça, il cherche toujours loin.
0: Dans sa réflexion, sa très haute réflexion.
1: Il va chercher là où on ne croit même pas, là où on n'a même pas l'idée. Donc, attention, le plus jeune. Voilà.
0: Monsieur Mawangu, bon,
1: monsieur Yves.
0: Oui.
1: Voilà, je suis à l'écoute, j'attends mon son.
0: Bah, y a pas de souci, reste à l'écoute, monsieur.
1: Voilà. Parce que quand Mawangu va aller chercher le problème du plus jeune, sa mère va commencer à pleurer là, à la radio là.
0: Alors on s'est dit non, c'est pas mon fils, oh, il ne connaît pas ça. Oh, non, hier il était à la maison,
1: voilà.
0: Il n'est pas sorti. Oh.
1: Donc, mieux là. Mieux là, je préfère vous écouter.
0: D'accord. D'accord, monsieur TG, merci. 076-21-91-16. On a trop parlé. On va un peu écouter de la musique, là.
4: Bien sûr.
0: Les Colosses, rassemblement. À l'instant sur la radio, on écoute.

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1: Ah la partie qu'on attendait tous dans le morceau.
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1: Ah, merci comme ça, regretter Kaki Disco et sa team hein, d'être passé à l'instant sur la radio Les Codos qui nous proposait le titre Rassemblement ce matin dans le cadre de l'émission La Grande Matinale. Bonjour à tous les auditeurs du Mur de Lamentation et à tous les Gabonais. Et bonjour particulier à tous les papas dévoués qui chaque jour donnent le meilleur d'eux-mêmes pour le bien-être de leur progéniture. S'il vous plaît, j'aimerais que vous me mettez le titre Le Cœur des Lions. Le message n'est pas signé, ok ? Pas de soucis. Merci d'être passé.
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1: Coronavirus, confiolomidé pour Monsieur Simon.
0: Dieu.

Le chien qui crève n'a pas de funérailles. 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

0: disons adieu et surtout restons chez nous.
1: 066 21 91 16. Nous avons un auditeur au bout du fil, nous allons le prendre. Allô?
2: Oui, allô, bonjour.
1: Ah, bonjour, monsieur Mawango, premier du Nord.
2: Ah, bonjour, qui cherche le sorcier de Gabon?
1: Ah, bah, tout le monde, hein, tous les auditeurs. Monsieur le plus jeune était là, monsieur TG également.
2: Ok.
1: Ah, toute la famille en fait. Ah, il est parti, il est juste venu poser la question, pourquoi cherchez-vous parmi les morts celui qui est ressuscité?
3: Oh non, il n'est pas encore ressuscité.
1: 066 21 411.
3: Pourquoi cherchez-vous parmi les morts celui qui est dit à réveiller ce matin?
1: Ah d'accord, celui qui est dit à réveiller ce matin, merci. On est au bout du fil, allô. On est au bout du fil, allô. Oui.
2: Moi, j'ai un peu une question pour la nouvelle génération.
1: Bah ouais.
2: Que Dieu pose très souvent, Yves. Est-ce que si ces arbres, comme les fondants et autres, s'ils vivaient, est-ce que les oiseaux qui s'envolent là, ils devaient être là?
1: Bah, chaque artiste a son public, hein.
2: Mais Yves, est-ce que tu écoutes le cri du vieux? Oh my God!
1: Oh, ouais, bah ouais, ça c'est.
2: Non, Yves, le gars là, il avait un truc là qu'on ne peut pas expliquer. J'ai dit que Yves, je peux passer toute une soirée à des temps qu'on dit tiens, moi je n'aime pas mixer les tu, quelqu'un tu, non. Yves, moi je suis DJ mix les vieux sons.
1: Ouais, old school quoi.
2: Voilà. Yves, tu as vu quand tu écoutes un son comme ça là, tu sais que tu te rends ça, même la cliente qui est à côté de moi a commencé à faire le pas.
1: Bah bonjour et gros bisous à la cliente à côté de vous là, monsieur.
2: Il va te dire qu'elle m'a pris à vous 50 000. Il va te dire qu'il y a encore les gens font choses comme ça. Dans
1: quoi, elle va l'embariner ou quoi?
2: Non, ça. Tu n'as pas besoin de savoir là où elle part. Oh, elle part dans les brebis.
1: Ah, d'accord. Bah 50 000 quand même, c'est exagéré là.
2: Je n'étais pas dit 50 000 francs, c'est faux. J'ai dit 50 000.
1: D'accord, d'accord, ok, d'accord, ouais. J'essaie de lire entre les lignes.
2: Voilà, j'essaie de lire. Donc, regarde, cherche encore une autre sortie qui peut bien remix d'abord la partie là, c'est moi.
1: Bah, on va demander à Marley de le faire, hein, si. Parce qu'il y a
2: un peu de choses. Il met seulement là où le type là crie, c'est les mains. Dans le type là, il était en paix. Mais Yves,
1: oui, oui.
2: Bon, pour faire la promotion un peu des artistes gabonais, tu sais qu'il y a des gens qui avaient laissé les enfants ont essayé de faire de la même chose, mais ça n'a pas marché, ils sont allés de l'autre côté.
1: Ouais.
2: Et donc, le 15 mai passé, j'ai un peu vu la solidarité des Gabonais.
1: Ah ouais, ouais.
2: Voilà. Dis à Marlin que, après d'avoir mis le cri du type là, est-ce qu'il peut nous caler un Mac Joss de son choix? Parce qu'il y a sa fille, la dernière fois qu'il était en concert, on nous a amené les lits des bébés pour nous dire, oh non, Marcosso, pardon, je ne parle pas.
1: Ah ouais.
3: Merci.
2: C'était pour nous dire qu'on est un petit fils, Marcos qui arrive encore.
1: Ah d'accord, d'accord.
2: Donc tu vois que toute la diaspora gabonaise était autour et ça fait beau.
1: Ouais.
2: Les gens pleuraient, les gens dansaient Masako. Donc, si on peut nous caler à McDonald's le matin, là, quand même.
1: Bah, c'est cool, hein, c'était cool, alors.
2: Oui, ça quand même fait bien, mais le Gabonais est bizarre, hein, Yves.
1: Pourquoi?
2: Quand il est au pays, il ne peut même pas tenir le sel. Et quand il est à l'étranger, bizarrement, ils sont un. Quand il s'agit des concerts,
1: Bah, il faut bien se soutenir, quand même.
2: Ouais,
1: c'est tout le monde, hein, c'est tous les pays qui le font, il faut bien, là.
2: Ouais, ça m'a fait plaisir de voir un grand combat Punga. Manitou autour de la petite sœur créole.
1: Boubal Boukombil.
2: Voilà, Boubal Boukombil.
1: Et Boloko, tous les petits.
2: Même si le grand n'est plus comme avant.
1: Bah ouais.
2: Le grand prend déjà des pestes, Poscos. Tu vois que là, on ne reconnaît plus Boubal Boukombil.
1: Bah, il a toujours ses dreadlocks aussi.
2: Ben, grâce, c'est un peu comme si que tu me disais qu'on voyait maintenant l'idée de Bokaï en veste.
1: Mais pourquoi pas? Il y a certains endroits, il faut arriver quand même bien.
2: En mode reggae man.
1: Bah tu vas pas là la présidence quand même en basket culotte, en basket culotte, t-shirt, non.
2: Le système français, le système anglais, même Donald Trump, tu peux le rencontrer.
3: Mais tu n'es pas anglais.
1: On n'est pas ici, mon frère.
2: Voilà pourquoi l'Afrique française.
3: Tu es africain, s'il te plaît. Tu es
2: capable. J'ai pas.
3: Il y a un code dressing à respecter.
1: D'accord, merci.
3: Merci. Alors, mais c'est dans le même, dans la même vibe.
2: Si
3: oui.
2: Si t'as problème là-dessus, c'est là-dessus.
1: Bah non, dites-nous.
2: Suis mon regard. Suis mon regard.
1: Bah vendredi, on va se mettre en tenue traditionnelle, il n'y a pas de souci. Merci. Merci. Les tenues sont déjà chez les couturiers là.
3: Vous avez pris les mesures? Vous avez pris les mesures?
1: Ouais.
3: Vous avez donné les mesures?
1: Ça, ça reviendra de Mbeng, là, chez Chouchou. Le grand Chouchou. Il est en train de me fermer trois tenues pour les trois semaines qui arrivent. Après, au fur et à mesure, j'ai fait chaque vendredi une nouvelle tenue. Voilà, donc,
3: on va te filmer et on va envoyer au plus jeune.
1: Il n'y a pas de souci, il n'y a pas de souci. Allô?
2: Attends, lui, il a quel truc là?
1: Qui ça?
2: Hein? Oh! Les gens veulent appeler, il a eu un clavier, il parle quoi?
1: Bah, il parlait de tout et de rien, du show qui s'est passé du côté des Paris Bergères, de Créole, de la solidarité gabonaise, lui-même, la diaspora.
2: Lui-même, il connaît chanter, il connaît danser. Il, il est DJ, il est DJ. Il dit que les morts.
1: Et des DJ, DJ. DJ des tchik tchik tchik tchik tchik, un peu comme Marley quoi.
2: Il a, lui, là, quand il veut danser, c'est les venants. Il y a un qui est venu là, il est parti.
1: Ah ouais?
2: Moi, je ne dis pas les noms.
1: Ben, ça, c'est méchant, ça.
2: Non, moi, je ne dis pas les noms. Il y a des gens qui disent pas les noms qui reviennent. Oh, ben... il cherche les vivants parmi les morts. Donc, nous sommes morts, lui, il est vivant.
1: Ben, ça peut être l'inverse aussi.
2: Non. La radio, là, vraiment. Monsieur, non. Vous trouvez la solution. Parce que là, là, là, là, là, là, là, là, là. Avec les gens là. Toi, tu étais où?
3: Oh. Il est là.
1: Pardon?
2: Yves?
1: Oui.
2: Tu étais à Nairobi?
1: Bah non, du tout, du tout. Je suis là avec mon esprit.
2: Oh, on m'a dit que tu étais à Nairobi.
1: En pensée. Pardon?
2: On m'a dit que tu étais à Nairobi.
1: Non, du tout, du tout, du tout.
2: Avec le président?
1: Non, pas du tout, pas du tout.
2: Oh, on t'a nommé.
1: Bah, ça serait, t'inquiète, ça ne serait tardé.
2: Mais tu as dit que tu es là, non?
1: Bah ouais.
2: Donc on attend la zone, tu vas nous envoyer.
1: Bah ouais, ça ne serait tardé.
2: Tu m'as dit
1: ouais, gardez la foi, gardez la foi. Gardez la foi.
2: Voilà, on fait notre menteur.
1: Gardez la foi.
2: Il a dit, ils sont nombreux ici.
1: Gardez la foi, mon cher frère.
2: Il y a le plus jeune. Maman, où le grand chef? C'est lui qui les commande tous.
1: Bah c'est quand même le premier du nom. À 0-66-21-91-16, alors c'est l'ambiance de tous les matins sur la 93.5 FM. L'émission c'est la grotte matinale diffusée de lundi à vendredi de 8h à 10h. Et sur notre site internet www.gabonnews.com pour nous écouter à l'intérieur comme à l'extérieur du pays. Ouais. Et aussi ceux qui n'ont pas la fréquence modulée, effectivement, peuvent se connecter sur la toile. Hein. Ouais, ça ferait plaisir. 066-21-91-16, bonjour à M. Bouka David qui nous reçoit depuis Mimba. M. Papi, voilà, Papi depuis Mimba Mitan.
3: Oui, c'est à Cocotier.
1: Depuis Cocotier, bonjour, Ambolo.

0: Udi gioco pure file. Allo. Allo.
1: Oui, bonjour, mesdames et messieurs.
0: Bonjour, monsieur Bouquet Papi.
1: Je ne voulais même pas intervenir, mais j'interviens là, c'est pour donner un coup de leçon à l'homme à Pindji, vendredi. À Pindji, c'est une marque de vêtements, ou bien c'est un regroupement de peuples.
0: C'est une ethnie du Gabon.
1: Et je lui reprends s'il est à l'écoute. Papa Jésus avait dit, on ne donne pas le pain au miel des pains aux petits chiens.
2: Mm-hmm.
1: Voilà, ça veut dire quoi? On ne donne pas les miettes et le pain aux petits chiens. Et la dame avait dit, même les miettes là, les petits chiens doivent manger. Je m'adresse à tous les appendus, personnellement à lui. Parce que les appendus, beaucoup ne sont pas comme lui.
2: Mm-hmm.
1: Voilà. Il y a des appendus qui ont encore les pieds sur terre et la tête dans les cieux. Mais apparemment, lui, il a les têtes sur la terre et les pieds, pas dans les cieux, mais dans les ténèbres.
3: Ah!
1: On ne joue pas avec moi, monsieur Lapinji.
3: Monsieur Lapinji, le message est passé.
1: Voilà. Madame Nati connaît, elle connaît. Je ne traite pas avec les enfants.
2: Mm-hmm.
1: Je ne traite pas avec les enfants. Parce que quand je parle d'un enfant, les petits chiens, quand tu n'as pas l'esprit de Dieu pour comprendre le sens de la révélation, tu es un chien.
3: Bah, dosez un peu les mots, monsieur.
1: Non, c'est pas moi qui le dis, il faut lire la Bible, monsieur Yves. C'est dans la Bible, c'est pas moi. Il faut lire la Bible. Moi, je ne fais que refléter ce qui existe dans la Bible.
2: Mmh, mmh.
1: Voilà. C'est pas moi. C'est pas moi. C'est dans la Bible. Et c'est dans la Bible, c'est la parole de Dieu. Rapprochez-vous, pas des faux pasteurs, mais des vrais, qui mettent à but la parole de Dieu en pratique. Ils vont vous expliquer ce qui signifie petit chien ou bien chien.
3: D'accord. On va regarder le voilà. Robert. On peut regarder dans le voilà. Robert aussi, non? Oui.
1: Pardon?
3: On peut regarder dans le Robert aussi, le dictionnaire.
1: Mais oui, voilà, regardez aussi dans le Robert, quand vous réfléchissez à l'homme. Moi, malin, c'est lui qui se confie à l'homme. Le D'accord. Robert, c'est l'homme qui a écrit. Mais la parole de Dieu...
3: La Bible a été écrite par qui aussi? Non, la Bible a été écrite par qui, par contre? Par l'homme, non?
1: Non, on parle bien inspiré.
3: Ah, d'accord.
1: Voilà, oh, monsieur Yves, il faut repartir aux icônes.
3: D'accord, ouais, il n'y a pas de souci. On va essayer.
1: Bonsoir, bonsoir, merci.
3: Merci, monsieur... Monsieur Bouka.
0: Ah oui, il veut dire, c'est, on peut aussi appeler l'homme animal, donc celui qui n'a pas accepté encore Christ et qui n'a pas l'Esprit de Dieu en lui. Donc tu vois, il va prendre la parole telle qu'elle est, mais sans aucune inspiration, comme pouvait lui dire, de l'Esprit de Dieu. Donc pousser un peu plus loin pour aller la voir.
3: La pousser l'alchimène.
0: Voilà.
3: D'accord. Ouais. Merci. On va remonter en musique.
0: On va monter
3: avec le titre de TG.
0: C'est qui l'André Fouta?
3: Ouais, l'André Fouta, divorce prononcé.
0: Ah, il divorce déjà?
3: Bah, je sais pas à qui il adresse ce message ce matin, mais bon.
0: En tout cas.

0: À 066 21 91 16, nous avons un auditeur au bout du fil, nous allons le prendre.
1: Allô.
0: Si la connexion ne nous fait pas défaut, nous allons le prendre. Je crois que là, franchement, ce matin, ce ne sera pas possible. Hein. C'est depuis, je crois que c'est. Si j'ai bonne mémoire. Ok, 066 21 91 16. Revenez-nous. 066 21 91 16.
2: Y'a yeah, yeah, non, Christian.
0: Rapidement, un autre auditeur. Allô.
3: Deuxième du nom.
0: Oui, monsieur, premier du nom.
3: Comment allez-vous?
0: Ça va super bien, grâce à Dieu, merci. Et encore mieux maintenant que vous êtes là. Et vous?
3: Oui, Miss Couleur Café, bonjour.
4: Bonjour.
3: Ah, c'est qui? C'est Madame Nati?
0: Oui, c'est Madame.
4: Madame Nati, vous
0: la princesse de l'éternel.
3: La maman de l'autre.
4: Bonjour, monsieur.
3: Bonjour, monsieur Ndon, et bonjour, TG, le jeune. Monsieur Ndoma Ndoma, et l'ensemble de tous les auditeurs qui ont le cœur et l'esprit d'apaisement. Vous savez une chose, Dieu ne parle pas, il ne se montre pas. Il est le grand esprit. Dieu ne s'est jamais montré en rêve. Voici l'image que je suis. Il a toutes les images, tous les visages. Il veut se présenter comme un infirme ou quelqu'un qui est sur une pirogue à tête de ramée. Il peut se présenter comme une femme qui est en train de se noyer, comme un enfant qui est en train de pleurer à la cour. C'est à travers ça que vous allez devoir interpréter. Expliquer ce que vous appelez les rêves, ce que les autres appellent les songes, ou ainsi de suite. Le dictionnaire est l'inspiration du savoir de l'être humain. Voilà. La Bible, c'est l'inspiration, le savoir de l'être humain. Nul n'est sorti de la terre avec des écrits. Voilà. L'homme s'est inspiré de la nature et les animaux avec leurs lois et leurs principes. Donc, venez dire ici, je salue déjà mon très cher frère, Cocotier. Nous ne sommes pas nés pour être justes ou avoir un savoir au-delà de la nature. Nous sommes nés pour nous compléter et partager à chacun de nous son savoir. Parce que le cerveau de l'être humain, je le dis ici, bête. Même à un moment donné, avec toute la grande sagesse de mon très cher grand frère qui m'a fait taquiner tout à l'heure, monsieur Ndon, mais à un moment donné, vous voyez, quand il part après, il dit, je suis en train de perdre mon latin. Ça voudrait dire qu'à un moment donné... Le cerveau obligé de s'arrêter parce que trop de la connaissance tue la connaissance. À un moment donné, on dit, quand vous avez mal à la tête, mouillez une serviette et puis vous l'attachez sur la tête pour refroidir parce qu'elle chauffe. Mon très cher frère de Cocotier, la Bible, quand vous dites que vous dites ce qu'il y a dans la Bible, c'est vrai. Vous ne faites pas comme les pasteurs qui dévie, au lieu de dire le chien, il va aller vous dire le berger. Voilà un peu ce qu'il veut vous annoncer, en fait. C'est pour vous dire qu'il explique les mots et les noms et toutes les phrases qu'il y a dans, écrites dans la Bible, c'est ce qu'il dit. Donc, c'est l'être humain à chercher à savoir, mais le chien, c'est qui?
4: On pousse la réflexion.
3: Voilà.
0: Pardon? On va pousser la réflexion.
3: Voilà. Donc, vous devez réfléchir au fur et à mesure qu'il parle. Parfois, ces réflexions aussi sont compliquées. Mais quand je l'écoute, j'essaye de l'analyser et je trouve certains codes.
4: Oui.
3: Voilà. Et que je ne peux pas venir aussi vous expliquer parce que le savoir, il est personnel.
4: Et tout le monde le saisit.
3: Vous ne pouvez pas dire à autrui que ce que vous dites, vous avez la véracité, vous avez la connaissance. Voilà. On partage chacun ce qu'il cultive ici, étant donné qu'on est tout le temps dans l'émission, que ce soit à la matinale ou à le mur de lamentation. Chacun vient donner, mais dans tout ce que chacun va dire, il y a juste une petite chose qu'on prendra pour mûrir la connaissance du cerveau. Voilà. Donc, je vous dis merci et je suis à l'écoute. Bon début de semaine.
0: Merci, monsieur Mawangu.
3: D'abord, de chercher, vous connaissez, non, monsieur Mawangu. Quand il n'y a pas de sorcellerie, il prend l'argent dans les poches des clients.
0: Ouais, voilà. Normal.
3: Je suis à l'écoute.
0: D'accord, monsieur Mawangu. Merci d'être passé ce matin. 076-21-91-16. C'est le numéro de téléphone. Plus que quelques minutes seulement avant que de se dire ciao, bye bye, nous avons un auditeur. Nous allons le prendre. 066-21-91-16. Allô? Allô? Allô? Allô?
4: C'est quelle difficulté, hein, depuis
0: ce matin. Ah ouais, toujours compliqué.

0: Nous étions avec les Cassaves. Où était le titre qui passait à l'instant? Nous avons du temps au bout du fil.
1: Nous avons un auditeur, nous allons le prendre. Allô?
0: Allô?
1: Allô?
2: Allô? Good morning, everybody.
0: Yeah, good morning,
1: good morning,
0: boy.
1: Sir. How are you?
2: Everybody doing okay, so I'm too late to take the phone call because here is night. I mean, I just wake up, guys. How you doing? How everybody doing there?
0: Yes, nous sommes là.
1: Allô?
2: Hello.
0: Nous sommes là.
1: Yes,
2: yes, you hear me? You hear me?
0: On t'écoute.
1: Yeah, nous sommes là. I'm here, I'm here. We're here.
2: Yeah.
1: On a tenté de m'attaquer l'anglais ici. Alors, comment allez-vous, okay, monsieur?
0: Seigneur.
2: Yeah, I'm doing okay. I can't complain, guys. I'm doing okay. God is great, guys. Ain't nothing I can complain.
0: Mm-hmm.
2: Y'all doing okay there?
1: Yeah. Do you speak French?
0: No, tu as dit que tu parles anglais.
2: Yeah, I speak French a little bit. I can fly a little bit, you know. And nothing like I can say. I can never speak French.
1: Yeah,
2: I'm from Gabon, man. You know what it is like. We speak, like, you know. Sometimes we've been in the U.S. for so long, so the English already so much in my mouth, like I can't even, like, you know.
1: Mm-hmm.
2: So we can speak French if you want to. So let's make it happen.
1: Yes, I know. Yes, I know. Yes, I know. Yes, I know.
2: On dit quoi? Banzai le truc. Yes, thank God that Kebe Banzai.
1: Le US, on dit quoi, mon frère?
2: Je suis à l'écoute.
1: Comment ça va là-bas?
2: Let's talk.
0: Elle est de Miami, vraiment ce matin.
2: Par la grâce de Dieu.
1: Il y a M. Lambert qui demande après vous, là, M. Lambert.
2: Yeah, M. Lambert, Steve, je lui reçois à Miami, il n'y a pas de problème. Il me donne son adresse, c'est lui de Miami. Ok.
1: Yeah, il veut son véhicule, là. Vous l'avez promis un véhicule.
2: Moi, je n'ai jamais promis M. Lambert un véhicule. Et lui de Miami n'a jamais dit ça.
1: Il disait que non. Bon, il avait passé une commande. Il a dit non. Est-ce que lui de Miami peut avoir un véhicule?
2: Ah, ça dépend quel genre de véhicule il veut.
1: Ouais, okay.
2: Moi, je ne sais pas.
1: D'accord. Sinon,
2: je ne peux pas promettre M. Lambert. Mais en fait, il faut me donner son numéro. Je vais même l'appeler. Il faut

0: envoyer son WhatsApp. Faut dire, Ellie de Miami a demandé son WhatsApp.
1: D'accord, il n'y a pas de souci, mon frère. Alors, comment ça va? Ça fait un moment quand même.
0: On est là dans le business. Ça va par la grâce de Dieu. J'espère que vous allez bien. Que Dieu toujours protège la radio pour toujours. Avoir les informations des lits de Miami. Nous, on est là, on ne complaint pas de la vie. Hein. Tant qu'on fait les choses dans la bonne voie, ça va, Dieu est grand. Et puis, on ne peut pas, on ne complaint rien. Tant que Dieu est là, rien n'est impossible. Gars. C'est seulement la foi, la volonté. Rien n'est impossible dans la vie.
1: Amen.
0: Je crois qu'on revient, mon frère. On revient dans les quartiers des AKB. Donc, on a l'espoir, on est venu aux États-Unis, c'est pour construire le Gabon. On n'est pas venu aux États-Unis pour venir accompagner les autres. Donc, on vient d'un quartier très pauvre. Donc, on est venu développer aux États-Unis. Tant que Dieu avec nous donne la force, on va soutenir nos frères, on va essayer d'amener nos frangins aux États-Unis pour faire le même business qu'on fait dans les voitures.
1: D'accord, il n'y a pas de souci, c'est gentil ça. Merci d'être passé, mon frère.
0: Ok, il n'y a pas de problème. Que Dieu bénisse le Gabon, que Dieu bénisse la radio, que Dieu protège tous ceux qui sont à la radio, que Dieu les assiste, que Dieu leur donne longue vie. Amen. Les gars.
2: Big up.
1: Amen. Merci. Merci d'être passé, Eli.
2: Merci.
1: Bon,
2: okay.
1: Bon
2: merci,
1: début de semaine.
0: Ok, à toi.
2: Yes.
1: Bien, bon, là, on a pratiquement plus le temps, là.
2: Oui.
1: On était avec Ellie qui nous recevait, qui nous appelait depuis Miami Beach. Nous avons un auditeur, nous allons prendre une seconde, s'il vous plaît. Quelques secondes seulement, messieurs. Monsieur, oh, demandez-moi rapidement, s'il vous plaît.
3: Petit. Oh, tu parles avec un papounou. Quand tu parles français et anglais, lui, tu parles avec un papounou.
1: Il n'en parle pas.
3: Il ne comprend rien. Moi, c'est un Kenny Petit. Bon, en tout cas, mon WhatsApp, mon petit Ness, le téléphone est tombé dans l'eau. Il dit, le téléphone est tombé dans l'eau.
1: D'accord, monsieur. Le
3: WhatsApp est parti.
1: D'accord, il n'y a pas de souci. Merci. Okay. Bah, la précieuse de l'éternel, toute bonne chose à une fin. Nous allons devoir nous dire ciao. Bye bye. Étant donné que nous avons légèrement débordé de trois petites minutes. Alors, qu'est-ce que nous pouvons retenir de ce lundi?
2: Lundi
1: 18 mai 2026.
2: Yes. On peut retenir que la vibe est au rendez-vous, la bonne humeur, oui, et ces belles mélodies pour nous auto-réveiller afin de commencer la semaine.
1: On espère qu'on a joué la musique de tout le monde. Hein. On va pas se plaindre aujourd'hui quand même.
2: Oui, quand même. Ouais. On a pu éponger quelques...
1: Dans tous quand même, pas quelques... Non. Je crois que tout a été joué là.
2: Bon, okay. On a épongé tous les titres qui nous ont été commandés, on a même offert à d'autres.
1: Ouais. Mais ce Guy Desplanches qui n'était pas avec nous, on a pensé là.
2: Ah oui, c'est sûr.
1: On va penser à Yvie quand même.
2: Oui, au moins à la fin. Yvie. Ouais. Bon réveil maintenant à tous. On se retrouve demain, ce sera 8h. L'équipe au complet, ne vous en faites pas, Miss le café. Et dans les parages, comme elle a remplacé peut-être Yves.
1: Elle fait sa mise, quoi.
2: Ah oui, elle est en train de travailler de l'autre côté de la baie vitrée. Voilà pourquoi un peu silencieuse ce matin. Mais nous sommes là toujours pour vous auto-réveiller avec cette belle émission de la grande matinale. La fréquence qui vous réveille avec le sourire, la joie et qui vous donne la forme, l'énergie afin de bien démarrer la journée, mais aussi la semaine. Mais de continuer, de terminer avec une positivité vibration, donc il fait vivre et vibrer aussi votre esprit pour que la journée continue à être meilleure. Merci de nous avoir suivis, on se donne rendez-vous demain à 8h. Merci à Marley, merci à Oudvalienne, merci encore à notre vétéran Yves Blessing avec nous. Je vous laisse avec la citation du jour. Nul n'est prophète en son pays, nul n'est prophète en son pays. Pour mieux avoir la lecture de cette citation, allez dans le livre de Luc, chapitre 4, verset 24. Luc 4, verset 24, ou Matthieu 13, 57. Merci et belle journée à tous.
1: Merci, la précieuse et l'éternelle. Merci à vous, chers auditeurs de la 93.5 FM, Gabon News. C'est toujours avec beaucoup de pincement au cœur qu'on se dit ciao, bye bye. Mais ce n'est que partie remise, car nous serons là demain lorsqu'il sera 8h, si Dieu le veut. Nous, on se dit ciao, bye bye. On vous souhaite de passer une excellente journée, un excellent un excellent début de semaine, effectivement, sur la fréquence 93.5 FM. Merci à tous ceux qui ont participé, à tous ceux qui n'ont pas participé. Hein. On vous fait plein de bisous, plein de coucou. One Love, Positive Vibration, au rendez-vous, beaucoup d'énergie. Max de Peps, chaque matin, c'est sur la 93.5 dans le cadre de votre émission. La grande matinale, c'était Yves Lessing, c'était la précieuse de l'éternel. De l'autre côté de la baie vitrée, il y avait Marley, il y avait la prophétesse également, Miss Couleur Café, quelque part dans les parages. Nous, on se dit demain, lorsqu'il sera 8h, gardons le sourire et la positive vibration.
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Voici les contes de Tonton Gobé. Au pays du matin calme, la Corée du Sud, avec une histoire, le maître de la mort. Un pauvre paysan avait déjà élevé 24 enfants. Quand il eut naqui un 25e, les voisins qui avaient été parrains plusieurs fois refusèrent de l'être de nouveau. Le paysan se mit alors en route pour chercher un parrain. 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Le paysan et les singes. Aujourd'hui, nous irons au pays des hommes intègres. Il était une fois un paysan nommé Natagoma. C'était un rude travailleur. On le connaissait à 10 heures à la ronde. Et l'on venait de plus loin encore pour admirer ses belles cultures. Cette année-là, il avait un magnifique champ de maïs et un autre d'igname, tout aussi magnifique. Le jour vint où les maïs se garnirent de belles barbes soyeuses. Pendant que les ignames faisaient craquer leur prison de terre, Natagoma ne quittait plus ses champs. Il passait son temps entre les barbes et les buttes de terre, caressant les unes et sondant les autres. Le malheur, c'est qu'il n'était pas seul à s'y intéresser. Tout un clan de singes campait dans les environs. C'étaient des singes rouges, des singes pillards, les plus malins de tous. Chaque jour, le paysan trouvait sa plantation abîmée. Barbe dispersée, épis presque mûrs à moitié mangés, ignames qui pleuraient de grosses larmes de sève. C'était une pitié, il fallait en finir. Un beau matin, Natagoma prit sa plus lourde hache, l'aiguisa comme un rasoir et partit se coucher dans la hutte qu'il avait dressée au milieu de son champ de maïs. Il s'étendit et fit le mort. La main serrée sur sa lourde hache, il avait pris soin de laisser la porte largement ouverte. Vers midi, la bande de pillards arriva. Ces messieurs venaient prendre leur dîner. Le chef de file, un vieux malin, qui n'en était pas à son premier vol, remarqua tout de suite cette forme bizarre, allongée dans la hutte. Il s'approcha sans faire de bruit. L'homme ne bougeait pas. Il était sûrement mort. Accourez, les amis! « Accourez, venez voir notre ennemi endormi pour toujours. » Toute la bande fut bientôt dans la hutte, se bousculant pour mieux voir. Une chanson !» criaient les jeunes singes qui ont toujours envie de s'amuser et de rire. Et bientôt, ce fut une ronde endiablée autour du faux cadavre. Mais un petit singe ne prenait pas part à la danse. C'était un orphelin maladif, toujours maltraité par ses frères. Il réfléchissait beaucoup et, malgré son jeune âge, avait acquis de l'expérience. Timidement, il s'approcha, examinait l'homme étendu et ne put s'empêcher de dire « Depuis que je suis né, je n'ai jamais vu un homme mort tenir si fortement une hache. » Prudemment, il sortit, laissant la bande à ses danses
et à ses chants. Soudain, rapide comme l'éclair, Natagoma se dressa et ferma la porte de la hutte. Les chants de joie se transforment bien vite en hurlements de désespoir. Chaque coup abattait un singe et le chef de file fut le premier à rouler dans la poussière. Pas un n'échappa, sauf le petit orphelin qui s'était retiré avant le terrible réveil du paysan. 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
1: Moi, ce que je n'arrive pas à comprendre dans notre pays, pourquoi, pour trouver la solution à un problème, on doit d'abord laisser les gens faire du tapage, sachant qu'on a la solution entre les mains. Moi, ce que je n'arrive pas à comprendre, madame la... C'est pas l'argent qui manque hein, dans ce pays-là. C'est pas l'argent du tout. Ça, c'est un faux problème si on nous parle de problème d'argent. Ça là, même en rêve, je ne pourrais jamais le croire. C'est pas l'argent qui manque dans notre pays. Mais c'est de la mauvaise foi, simplement, qu'on fait pour ne pas vouloir trouver des solutions. Et c'est fait exprès pour mettre les populations dans des conditions misérables. Moi, le problème que je suis en train d'évoquer concernant les pachydermes, madame la fille, j'ai dit vraiment, compris le ciel, qu'un jour, elle et mes parents ne soient pas victimes de cette situation-là. Parce que je serais simplement amené le cadavre au ministère des Eaux et Forêts et ils s'en occuperont. Parce que ça, là, sincèrement, il y a des choses qu'on ne peut pas cautionner, que les gens vont passer tout le restant de leur vie à ne plus manger. Sachant que certains ne travaillent pas pour s'acheter les sacs de riz et tout ce qui est comme denrées alimentaires dans les marchés, ils ne vivent que de leur plantation. Mais vous, vous avez des salaires, vous percevez des dividendes qui reviennent des organismes internationaux, mais vous ne pouvez pas aller les distribuer aux concernés. Mais c'est de la mauvaise foi. Mais quand on fait de la mauvaise foi, mais aussi il y a des conséquences qui s'en suivent. Comme je le dis, ne vous étonnez pas, Madame Nadie, un jour que le ministère des Eaux et Forêts ne s'étonne pas de voir des familles venir déposer des cadavres qui ont été tués par des pachydermes un jour au ministère des Eaux et Forêts. Parce que ça va arriver un jour. Parce que les Gabonais ne sont pas dupes. On connaît tous le Gabon. On connaît les problèmes qu'il y a au Gabon. Et on connaît ce qui se passe dans ce pays-là. Ce que certains qui ont les responsabilités font s'ils ne venaient pas vouloir trouver des solutions, alors qu'il y a la solution entre les mains. C'est quand même écœurant.
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1: Mais on a comme l'impression qu'ils viennent pour se servir, parce qu'on ne peut pas se voir que dans une administration, vous allez être amené à débourser des sommes pour qu'on vous établisse un document administratif. Mais ça ne se comprend pas, ça.
2: La carte professionnelle de presse est délivrée à la demande des professionnels de la communication audiovisuelle. Donc, en fait, ici, ce n'est pas une obligation. Cela va de la volonté du communicateur à vouloir avoir avec lui la carte de presse. Donc, en fait, elle ne doit pas être imposée à qui que ce soit. 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

0: Mesdames et messieurs, bonjour et merci de vous connaître nombreux à l'écoute de votre émission La Tribune des Auditeurs, diffusée du lundi au vendredi, c'est de 11h à 13h, rediffusée les mêmes jours, même le week-end, dès 20h. 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J'y arrive. Marley Oudvalienne à la réalisation, Nati et à la présentation. Du tour au bout du fil, on va le prendre. Allô? Allô?
1: Oui, allô?
0: Allô, bonjour, monsieur.
1: Bonjour, madame.
0: Bonjour. Bon début de semaine.
1: Ce matin, je voulais un peu parler de l'hôtel de ville, la mairie de l'hôtel de ville. Et puis adresser mes sincères félicitations au maire sortant. C'est le maire qui a déposé sa démission là. Et moi, j'ai discuté avec certains agents de la mairie que je connais il y a longtemps, qui m'ont dit que ce monsieur est venu à la mairie avec des bonnes intentions. Il a voulu faire un travail, madame Lati. D'abord, la première chose, il s'est rendu compte qu'il y avait beaucoup de faux diplômes là-bas. En plus, il s'est rendu compte que par rapport aux recettes, au recouvrement du marché de Mombouet, qu'il y a des personnalités politiques qui, tous les mois, percevaient une enveloppe. Je ne sais pas sur quelle base on leur donnait cet argent, ils ne sont pas agents de la mairie. Donc, tous ces désordres-là, il a voulu mettre de l'ordre. Et comme au Gabon n'aime pas l'ordre, ceux qui bénéficiaient de ces avantages-là, qui avaient des faux diplômes, ceux qui bénéficiaient, les personnalités politiques qui bénéficiaient tous les mois d'une enveloppe avec l'argent de la mairie, alors que cet agent est censé gérer le problème de la mairie, ce sont ceux-là qui l'ont combattu. Et après avoir été combattu, il n'avait pas assez de force, effectivement. Il a décidé de poser sa démission. On l'a obligé, on l'a mis la pression dans ce sens. Voilà un vrai homme, un homme digne, qui a voulu servir son pays, qui n'est pas tombé dans les magouilles. Et ces magouilles-là, à la mairie, à l'hôtel de ville, ne datent pas d'aujourd'hui. Et ça, ce n'est pas seulement au niveau de la mairie, hein. Par exemple, dans le secteur du pétrole, la France à 75%, le Gabon à 25%, et les Bongos toujours 18%. Même pendant qu'ils ne sont même plus aux affaires, hein, les seuls dans ce pays qui n'ont jamais rien eu, c'est nous, les pauvres, la population qui croupit dans la misère. Sur quel critère on donne à la famille Bongo 18%, qu'on ne nous a jamais expliqué? Je ne sais pas. C'est la même qui se passe à la mairie, un désordre, un fourre-tout. Et lui, il est venu pour de l'ordre. Comme au Gabon n'aime pas le désordre, l'ordre, et comme cela devaient se sentir lésés parce qu'ils avaient leurs avantages de personnalités politiques à qui, tous les mois, dans les recettes de la mairie, on donnait de l'argent. On l'a combattu et se sentant faible, il a déposé sa démission. On l'a même obligé, en fait, de déposer sa démission. Ils ne sont pas nombreux comme ça au Gabon. Je tire un coup de chapeau à ce maire-là. Ne vous découragez pas. Vous n'êtes plus à faire. Vous êtes un homme digne. Vous avez voulu faire votre travail. Et les malhonnêtes, ceux qui toujours sont en train de retirer le Gabon par le bas, vous ont combattu. Courage, monsieur. Voilà, je vous encourage, je vous félicite. Vous avez été un maire noble, digne. Voilà, on a besoin de gens comme vous dans ce pays. Je reviendrai.
0: Merci de nous revenir, monsieur. Autre auditeur au bout du fil. Allô?
2: Allô?
0: Allô, bonjour, monsieur.
2: Bonjour, madame Nati.
0: Bonjour.
2: Oui, c'est monsieur Francis de Padouk. Hein.
0: D'accord, monsieur Francis de Padouk.
2: Je vous prie pour déjà remercier nos dirigeants. Parce que par rapport à la crise qui se passe dans le monde, le prix à la pompe, je veux dire, de l'essence et de carburant n'a pas changé, il est resté le même. Donc j'appelais pour leur féliciter par rapport à ça. Et mon souhait aussi aurait été que ce sursaut d'orgueil aussi s'élargisse un peu sur nos frères et sœurs qui déambulent là et ici et là dans la ville. Hein, j'entends par là les malades mentaux. Donc, moi, comme piste de solution, je voulais proposer que l'on mette 100 000 francs même sur la tête de chaque malade. Vous verrez qu'il n'y aura plus un malade dans la rue. Donc, c'est un peu ça mon intervention. Félicitations encore à eux, parce que dans plusieurs pays, le prix du carburant n'a pas augmenté. Mais j'ai constaté qu'ici au Gabon, le prix est resté le même. Donc c'est mon intervention.
0: D'accord, merci encore. Merci à vous, Francis Dupadouker, votre auditeur au bout du fil. Allô?
3: Oui, allô, madame, bonjour.
0: Bonjour à vous, monsieur.
3: C'est monsieur Boukadavi, à Mangassan, Française, Afrique. Merci. La tribune des auditeurs, le mur de lamentation. Moi, j'ai apprécié beaucoup plus la tribune des auditeurs. Sotega. Société des textiles du Gabon. On peut remplacer par quoi? So. Le sol de la République ou le sol. Et textile, là, ça vient quoi? La terre. G. Ga vient du quoi? Gabon. Comme le peuple d'Israël, ils ont marché dans le désert. Mais qui est rentré à Cana? C'est la quatrième génération. La troisième ou la quatrième génération. Et quand nous parlons de la troisième ou la quatrième génération, je préfère mourir debout que de vivre à genoux. Quand il y a un pays que j'ai apprécié dès le départ, mais aujourd'hui ils ont perdu leur dignité. Le Burkina Faso, à cause de Thomas Sankara, le pays des hommes intègres, d'intégrité. C'est comme on dit, vérité, intégrité, prospérité. Il y a des choses qui se passent dans ce pays-là, mais on ne peut pas tout dire. Il n'y a que Dieu seul qui peut intervenir. Un homme ne peut pas, parce que l'homme est limité. Ce que l'homme voit avec ses yeux-là, c'est différent avec l'œil de Dieu. Dieu peut positionner quelqu'un, ou Satan aussi peut positionner quelqu'un. Tout à l'heure, j'ai intervenu lors de l'émission du matin. Normalement, on ne lit pas, on lit la Bible, mais on médite la parole. Beaucoup lisent, mais ils ne méditent pas la parole. Méditer la parole, c'est quoi? Dites, écoutez, entendre et comprendre. Quand une personne s'exprime, tu écoutes, tu entends et tu comprends. Salomon, il a demandé à Dieu quoi? L'intelligence. Mais Dieu a fait grâce, il a dit non. Avec l'intelligence, tu ne peux pas gérer ce peu. Mais je te donne le grand fait de l'intelligence, la sagesse. Prenez soin de vous, merci.
0: Merci encore à vous, M. Bouka, pour votre intervention. On va directement prendre un auditeur. Allô? Il s'en est à l'une fait signe du côté de la régie 066-21-91-16. 066-21-91-16. Ça a déjà bien démarré au mur des lamentations pour le premier numéro de la semaine. 066-21-91-16. Nous avons déjà aussi du social en parlant des malades mentaux qui déambulent dans les rues. Donc, si l'on pouvait mettre 100 000 francs à la tête d'un malade, est-ce que là on ne pourra pas ramener toutes ces personnes? Donc, dans le centre d'accueil, proposait aussi un auditeur 066-21-91-16. 066-21-91-16. Là, on se pose aussi la question plutôt de savoir est-ce que la structure d'accueil a-t-elle encore, est-ce que le centre est encore suffisant pour pouvoir accueillir toutes ces personnes qui déambulent dans Libreville? Est-ce qu'il y a encore une capacité assez énorme pour prendre, pour recevoir aussi ces différents malades ou le centre se sent assurément étroit pour recueillir ces malades. Auditeur au bout du fil. Allô?
4: Allô? Allô? Madame Jacqui?
0: Bonjour. Veuillez diminuer votre poste réception, s'il vous plaît.
4: Oui, oui. Je disais tantôt, je viens aussi saluer et remercier aussi parce que je vois une forme de solidarité qui se passe maintenant dans la capitale. Je ne sais pas si vous avez remarqué. Il y a des personnes de bonne foi qui installent des robinets. Je ne sais pas si c'est l'eau du forage ou quelle eau qu'il propose aux différents frères et soeurs. Donc, je vois les gens aller puiser ça dans les quartiers. Donc, remercier ces personnes-là pour cette forme de solidarité-là. Donc, j'ai vu à la Damas, il y a un monsieur qui a installé un robinet à l'extérieur pour permettre aux usagers de venir puiser de l'eau. Et j'ai aussi vu un autre du côté des trois quartiers. Donc, vraiment, ces personnes-là qui ont un grand cœur, leur remercier et sensibiliser aussi les différents usagers à que de laisser l'endroit propre. Et puis, ne pas faire le désordre, parce que je pense que pour des personnes de bonne foi décident d'aider, il faut aussi nous aussi, les étrangers, faire preuve de respect. Je peux savoir ce que je pense.
0: Merci encore à vous, M. Francis. Merci pour ce point. Auditeur au bout du fil, il s'en est allé. Allô?
5: Allô, bonjour, Madame Nathieu.
0: Bonjour, monsieur.
5: Comment allez-vous?
0: Nous allons bien, merci. Bon début de semaine.
5: Je salue à tous les auditeurs, c'est JB. Ah, Madame Nathieu, ce pays-là encore, vraiment, c'est compliqué. Vous voyez une route qu'on a barrée depuis un an et demi. Comment on va livrer une route inachevée? On ouvre une route inachevée. La route du rond-point de Nzayan, Madame Nathé. Un an et demi pour cette route-là. On vient la livre. Elle n'est même pas achevée. Il n'y a pas de goudron, il n'y a rien. Ils ont mis comme ça là. Ils ont mis la gravier, la terre simplement comme ça là. Mais qu'est-ce qu'on a pu faire au bon Dieu pour mériter ça, Madame Nathé? Un an et demi pour faire cette route-là. Et on vient la livrer comme ça. Hein, Madame Nathé, faites un tour au rond-point de Nzayan. Allez-y, regardez. Mais c'est pas possible, ça. Hein? Et quelqu'un vient inaugurer un truc qui est achevé. Mais c'est incroyable, ça. Je dis, non, le pays, là, quand on voit les choses, vraiment, il faut avoir les fergants à côté ou bien les médicaments de l'attention à côté. Mais c'est pas croyable. Je suis à l'écoute, Madame Nathé.
0: Restez à l'écoute, Monsieur JB. Merci pour votre appel. On va prendre un autre auditeur. Allô? Allô?
6: Bonjour, Madame Nathé.
0: Bonjour, Monsieur le Panafricain.
6: Oui, bon début de semaine.
0: Merci à vous aussi.
6: Oui. Madame Nathé.
0: Monsieur.
6: Pourquoi nous, les Africains, on a oublié notre identité? Par exemple, je vais parler de la musique. La musique de l'époque et la musique de maintenant. Pourquoi nos jeunesses africaines, ils sont tournés vers les musiques occidentaux? Par exemple, le rap, le funk et tout le reste. Regardez avant Madame Nadi. Nous, les Africains, notre identité, c'est pour parler l'histoire. L'histoire des Africains, l'histoire de nos héros africains, l'histoire de nos présidents, premiers présidents, l'indépendance des pays africains. C'est ça que nos centaines parlaient avant. Je vais dire par un exemple, M. Hilarion Gema du Gabon et M. Jonas Pedro du Bénin et M. Ernest Gégé du Côte d'Ivoire. Ça, c'est les gens qui faisaient la musique de l'époque, Madame Nadi. Pourquoi nous n'avons pas les identités maintenant, l'Africain, Madame Nadi? Pourquoi les enfants ne peuvent pas nous parler des histoires? Quelque chose qui va nous soulager, quelque chose qui va nous arriver à comprendre ce qui se passe dans nos pays africains. Pourquoi on sait que les rap, les Français et les Anglais? Il y a les autres chanteurs, Madame, ils parlent l'anglais, ils ne comprennent même pas l'anglais, Madame. Ou bien les Espagnols, ou bien les Français. Et tout le monde, tous les jeunes africains, maintenant, Madame l'a dit, ils font les rap dans les langues françaises ou les anglais. Il faut que nous, les Africains aussi, on parle notre identité. On ne peut pas rester toujours derrière les Occidentaux pour faire même la musique maintenant. Même la musique. Les vraies choses, Madame l'a dit, les vraies choses, on ne fait pas. On ne fabrique pas, on ne fait pas faire la recette, on ne fait rien. Mais tout le reste là, c'est ressemble avec les pays occidentaux. Mais pourquoi ça, Madame l'a dit? Moi, je vais revenir, madame. Je salue tous les auditeurs.
0: D'accord.
6: Merci beaucoup.
0: Merci aussi à vous, monsieur Diallo. Pourquoi ne pas revenir à nos langues maternelles ou au bout du fil? Allô?
7: Oui. Allô, madame Nathé.
0: Bonjour, monsieur TG.
7: Bonjour, madame Nathé.
0: Comment allez-vous?
7: Je voulais poser la question. Les gens de Malabar, qui arrivent à l'hôpital régional à Melen, ils n'ont pas les courses, hein, comme d'autres qui ont les routes là. Madame Nathé, vous allez voir là-bas. Vous allez voir comment la route, pour que le taxi t'amène là-bas, c'est un problème. C'est, on ne comprend pas. C'est pas à nous, à la radio, de toujours rappeler que telle route égaspillé, il faut que l'État va regarder, mais le ministère des Travaux Publics, je ne sais pas si ce sont eux qui s'en occupent aussi des routes en pleine ville, ou c'est la mairie. Les gens là-bas ont des problèmes pour sortir le matin. Madame Nathie, il faut vraiment que le gouvernement fasse quelque chose pour ces gens-là. Je pense qu'ils ont les mêmes droits pour tout le reste. Comment une route va se passer comme ça? Tu amènes même quelqu'un à l'hôpital, tu as les problèmes. C'est pas bien. C'est pas bien. Les gens sont obligés de descendre au carrefour pour aller à pied. Même l'ambulance qui amène quelqu'un, l'ambulance a des problèmes. Merci, c'était ma préoccupation de ce matin.
0: D'accord, merci pour TG. On va prendre un autre auditeur après vous. Allô?
8: Oui, Nati.
0: Monsieur Lambert, bonjour.
8: Bonjour. Mon frère TG. Au Gabon, il n'y a pas de route. Il n'y a pas de route. Mais ils sont forts pour demander vie technique. Quand tu n'as pas vie technique, et même pour les policiers, qui veut faire le contrôle technique. Ah, mon petit, tu as quel problème avec moi? Il y a vie technique. Mais tu veux faire le contrôle technique, oh, il faut que tu mets les yeux de phare. Allume le feu arrière. Mon frère, il y a quel problème? Tu as déjà les papiers, l'assurance, les techniques, tout est là. Le médical médical permis est là. Qu'est-ce que tu veux? Oh, tu as les accessoires. Ouf. Ça, c'est quel pays, ça? Pour arranger les routes, c'est un problème. Mais pour la traiter, ah là, bientôt, ils vont encore venir, là. Pour le route permis, là. Ce qui n'a pas besoin pour le route permis, là. Je ne sais pas, tu vas sortir. Je ne sais pas, tu vas sortir. Qu'est-ce que vous voulez avec les Gabonais? Les Gabonais ont des problèmes pour se nourrir, pour se loger. Mais vous voulez encore les raqueter. Moi, tu m'as dit, il faut faire 5 000 francs. Tu vas faire 5 000 francs là, papa. Là, tu vas aller payer 4 000 au trésor. Je dis, mais est-ce que tu es sérieux quand tu parles comme ça? Tu vois. L'assurance, la voiture, le nom et la carte grise de la personne, c'est le nom. C'est la voiture de quelqu'un. Tu travailles pour quelqu'un. Quand tu me donnes le 5 000, je ramène à la maison, je trouve ça où? Et tu prends tes papiers, il met dans la poche. Il t'empêche de travailler. Et là, il faut que tu cours pour la recette. Il faut que tu cours pour trouver quelque chose à manger et amener à la maison. Des fois, tu n'as rien. Est-ce que c'est une bonne manière de gérer un pays? J'ai toujours parlé du problème de la route de Pompidou. Voilà encore mon frère vient parler de la route de
0: Malabar.
8: Malabar. Mais je vous assure que là-bas, c'est pas la peine. Parce que je vais te demander la course là-bas, tu vas aller casser la voiture là-bas. Bon, avec les conditions là, que nous travaillons, on n'est pas petit jour. Hein. Parce que tu as. Mais on ne sait pas que vous avez vu de la pique. La pique, c'est pour nous. La pique que tu portes là, c'est pour nous tous. Mais comment tu empêches nous de travailler dans ton pays? Ton frère, c'est pas qu'il est étranger, mais il est gabonais comme toi. Il veut travailler comme toi. Tu l'empêches de travailler. Est-ce que c'est la bonne manière? C'est le coup.
0: Restez à l'écoute, M. Lambert, et merci pour votre intervention. Autre auditeur au bout de fil.
9: Bonjour, Madame Lati.
0: Bonjour, le plus jeune.
9: Comment allez-vous ce matin?
0: Nous allons bien, merci.
9: Madame Lati, moi, je voudrais aborder plusieurs points. Je vais d'abord me permettre de répondre au premier auditeur. Madame Lati, quand le patron te donne des responsabilités et que tu te heurtes à plus petit que le patron, si tu fouilles, Madame Lati, c'est que toi-même, d'abord, tu n'as pas la conviction de ce que tu es en train de faire. Madame Lati, parlons de la route de Zion. Monsieur le Président, voilà encore quelque chose devant vos yeux qu'on peut qualifier de dramatique ou drastique. Ils ont fermé cette route-là pendant un an. Madame Lati, ils viennent livrer une route aux gens avec la caillasse. Donc tu passes, c'est pas fini. Il livre ça comme ça. Mais Madame Lati, s'il ne termine pas ça, la saison de pluie qui arrive,
10: qu'est-ce qui va se passer? Est-ce qu'on n'aura pas fait trois pas devant, un pas derrière? Madame, mais c'est le véritable problème chez nous, c'est que je ne sais pas si notre patron est toujours comme avant. Parce que madame la Christa menti, comme je dis souvent, le patron, il dit, il ne fait plus peur. Madame Nassiti a encaissé l'argent de l'État pour venir livrer ce qu'on a vu là. Ce qu'on a vu là, madame Nassiti. C'est quand même scandaleux. Une ou l'autre qui ne parle pas, qui ne dit rien. Non, madame Nassiti fait quand même un tour là-bas, après l'émission. Parce que ce qu'on est en train de faire là, ce n'est pas normal. Madame Nassiti, secondo, le bâtiment qui est en face de la tribune officielle là, le bâtiment, je pense, Georges Damas à l'écart. Madame Nati, l'immeuble de 53 étages là, a commencé après le projet là, madame Nati. Les gens là sont encore là, ils n'ont pas encore livré. Mais monsieur le président, ça, Nati. Les gens là sont encore là, ils n'ont pas encore livré. Mais monsieur le président, ça, sont les gens qu'on doit mettre en prison.

0: Je suis à l'écoute.
1: Restez à l'écoute, Lou plus jeune. Merci d'avoir encore appelé. On fait signe qu'on est un autre auditeur au 3W.
0: Allô.
1: Allô. Allô. Problème de réseau, quand même. Vous êtes bien connecté. On va interrompre cette communication. Merci de nous revenir et d'essayer encore. 066-21-91-16, la tribune des auditeurs a bel et bien commencé. Et c'est votre émission que permet de vous turlupiner, auditeur en ligne. Allô? Monsieur Lombert.
2: Les travaux de Riola, ça c'est depuis qu'ils ont commencé jusqu'à présent. Je ne sais pas s'ils travaillent ou ils ne travaillent pas. Pourquoi dans ce pays, les travaux durent longtemps pour effectuer la livraison? Qu'est-ce qui empêche de livrer rapidement les travaux? Qu'est-ce qui bloque? Est-ce qu'il y a des ingénieurs qui surveillent? Est-ce qu'il y a des travaux publics? On met des agents pour surveiller les travaux? Qui doit surveiller les travaux qui vont être effectués dans notre ville, dans notre pays? C'est quel ministère qui contrôle les travaux qui sont effectués dans notre pays? Moi, je ne comprends pas. Et regardez l'embouteillage qui commence depuis le 8 jusqu'à Lyon. Pour passer, c'est un problème. Parce que les travaux sont là, on ne les voit pas. On est bloqué d'un côté. Ou on pouvait aller garer les clients. Ils ont mis les bâches. Je ne sais pas ce qu'ils gardent là. Pourtant, à Lyon, il y a toujours des braquages, mais ils sont toujours là. Pour arrêter rien que les taxis. Est-ce que c'est les taxis qui ont un danger dans le pays? Le braquage, le vol, la misère, c'est taximan. Et eux qui empêchent de vouloir que le pays avance. Moi, je ne comprends pas. Sincèrement, je ne comprends pas. Monsieur Olegui, nous, on vous a fait confiance, hein. Il y a beaucoup de taximans qui vous ont voté. Et ces taximans-là, nous aussi vivent comme vous. Vous voyagez comme vous, se soignez comme vous. Nous, au moins, on se débrouille. Mais il y a ceux qui ne travaillent pas. Et ils vont faire comment? Pour prendre un taxi pour rentrer à la maison, pour aller chercher un bricole. Ils vont faire comment quand ils n'ont pas d'argent? Bon, les militaires, les policiers, et ils sont payés chaque fois du mois, les 25, ils vont toucher. Bon, nous, on fait comment quand vous nous dites qu'il faut payer les amendes? Il faut payer les amendes. Quelqu'un qui ne travaille pas, qui demande de payer les amendes. Et allez, l'argent qui va au trésor, là-bas, on ne sait pas, ça disparaît. L'argent qui est chez vous là-bas pour payer les frais d'été, les fonctionnaires qui ont travaillé et continuent à travailler, ça a été payé. Est-ce que c'est normal dans un pays? Bah, vous voulez amener la rébellion dans le pays? Parce que si nous c'est la rébellion que vous voulez, ah, vous allez trouver, hein. Attention, avec une rivière qui est calme.
1: Restez à l'écoute, monsieur Lombert. Merci pour votre intervention. Auditeur au bout du fil. Allô?
3: Oui, madame, merci. Bonjour.
1: Bonjour, monsieur Lalonde Réflexion. Bon début de semaine. Nous allons bien, merci.
3: Bon début de semaine.
1: Merci.
3: Ah. Madame Nathalie, je vous redis une chose ici. C'est comme ma réflexion vous informe. Vous allez vous poser des questions. Vous allez toujours tomber sur la même question. Monsieur Bamadoma, bonjour au passage. Vous posez la question de savoir est-ce qu'il y a une mission de contrôle, monsieur Bamadoma. Pour avoir une mission de contrôle, il faut des frais de mission. Vous déléguez les gens du ministère de CP pour aller respecter surtout les travaux, il faut des frais de mission. Donc vous voyez pourquoi aujourd'hui, c'est les agents de la DGSS accompagnés de certains responsables qui vont faire parce que c'est leur devoir.

0: Non, mais là, ça me
1: pas. Donc, il y a une injonction qui est donnée, qui doit partir selon certaines missions orientées par le chef de l'État. Mais comment voulez-vous envoyer des agents qui vont aller faire un travail et qui ne sont pas récupérés? Et c'est normal que vous vous retrouvez avec des chantiers qui ne finissent pas. Comme parlait de vieux jeunes de la rue des Barrières, je suis passé par là, et c'est tout très merveilleux. On ne travaille pas comme ça dans un pays qui se respecte. Vous ne pouvez pas faire les travaux, vous ouvrez une route qui n'est pas terminée. Mais qui va aller inspecter ça? Vous allez prendre des inspections du CP pour leur dire, les inspecteurs, allez-y contrôler. Ils vont vous demander où sont les frais de mission. Et d'abord, dans les frais de mission, qui leur paye? C'est pourquoi j'ai posé la question de savoir, est-ce qu'au Gabon, les ministères ont encore des lignes budgétaires? Je ne pense pas, selon ma réflexion. Donc, si vous n'avez plus de lignes budgétaires, ça voudrait dire que vous ne pouvez pas payer les frais de mission. Alors, les inspecteurs restent là, se frotter les mains, soit ils vont travailler dans des entreprises comme prestataires et ils vont passer leurs connaissances là-bas. C'est ça, Madame Nati. Quand on vous, vous dit que si vous passez le temps à gérer le pays avec des chèques, et tant que le chèque n'est pas arrivé, et personne ne se lève pour aller travailler. On a habitué les gens avec travail égal salaire, travail égal mission, inspection égal mission. Mais vous allez dire à quelqu'un d'aller faire une inspection pendant combien de jours et il n'est pas rémunéré et arrêté quand même. On vous a dit remettez tous les fonds publics et recettes de l'État au trésor pour que les lignes budgétaires reprennent à fonctionner et que les ministères vont à l'Assemblée voter leur budget de fonctionnement. Vous ne voulez pas. Et vous fonctionnez avec des chèques. Vous voulez payer quoi? Vous voulez qu'on aille vous inspecter quoi? Mais roulons comme ça. On va comme ça, on roule. Mais là, quand ils vont décider de terme ce bateau-là, de remettre le point dans les rails, mais vous allez voir que tout va fonctionner. Mais si c'est quelqu'un qui décide, et même cette personne-là pour qui décide, il faut qu'on lui dise qu'il y a les fonds dans les caisses. Mais nous retombons toujours dans la même chose qu'on parle d'entité, mon Dieu. Comme certains disaient ici, ben, il a, selon lui, que l'autre famille là, encore les 18%. Mais tant que la table force n'est pas terminée, les résultats sont sans. Vous n'aurez aucun résultat. Qu'est-ce qui va vous justifier que les 18% n'existent plus? Voilà. Donc voilà comment faire des réflexions. C'est pour dire que c'est normal. Vous avez des inspecteurs des impôts, des inspecteurs de finances, des inspecteurs de ceci, mais vous avez les inspecteurs de CP. Mais ces inspecteurs-là, ils vont être rémunérés quand ils vont faire le travail de l'État. S'ils ont droit à 100 000 francs jour, vous leur payez les 100 000 francs par le nombre de semaines ou le nombre de mois qu'ils vont faire des inspections pour voir les sociétés qui travaillent qui n'ont pas terminé les travaux. Et même ces sociétés-là, ils ont été appelés par appel d'offres? Non. Selon ma réflexion, oui. Est-ce qu'on a vu ça en journal officiel? Et ces sociétés-là, il faut les payer et on cherche à savoir qui les paye. Est-ce que c'est le trésor public ou c'est le même entité qui doit avoir la disponibilité pour sortir les choses pour faire des vivres? Voilà, je vais faire des réflexions. C'est pourquoi je dis, quand je dis ici, plus qu'il y a quelqu'un qui a dit ici que oui, on parle de 3 ans. Mais 3 ans, c'est une durée raisonnable pour essayer de commencer à voir s'il y a des choses qui avancent. Voilà, Madame Nati.
2: D'accord, veuillez nous revenir. Restez à l'écoute et veuillez revenir un peu plus tard. Auditeur au bout du fil. Allô?
3: Oui, mon frère. Quand tu es inspecteur, tu es payé chaque mois pour travailler. Bon, s'il y a des frais d'émission, c'est à la fin du mois, oui, après la mission, on te donne. Mais tu es inspecteur. Tu as fait le travail que tu as géré devant les pics que je vais servir l'État. Quand il est à vous, les inspecteurs doivent être là. Quand on délègue, quelqu'un pour effectuer les travaux, mais les inspecteurs doivent être accompagnés aussi. Moi, c'est ce que je propose, M. Olivier. Quelqu'un qui fait les travaux, tu mets l'émission pour surveiller tes gens là, pour jouer la fin. Parce que vous ne serez pas là pour surveiller tous ces travaux-là. Mais tu viens voir la finition. Mais les gens qui sont là pour surveiller, est-ce que ces gens-là sont, quand vous donnez les travaux à ces gens-là, vous les souhaitez, que les gens sont là. Le problème, c'est vous-même. Bon, vous avez habitué quand vous avez l'argent. Bon, maintenant, l'argent, vous ne l'avez pas. Bon, vous gérez quoi? Vous pouvez gérer pays sans argent. Le trésor public, il n'y a pas l'argent. Moi, j'ai dit que il faut un rapport de force hein, avec la politique ou les pays avec les Français. Jusqu'à présent, moi, en tant que bantou, africain, j'analyse les choses qui n'est pas dans mon pays, surtout dans mon Afrique. On a des présidents que les sous-occidentaux nomment pour représenter leurs intérêts, avec leurs propres intérêts. Parce que vos intérêts, parce que vous venez faire des affaires en Afrique, vous venez faire des affaires, pas pour, vous n'êtes pas les tribunaux d'État. Un président d'État. Moi, je n'ai pas d'État. Je ne viens pas pour se servir. Il vient servir l'État. Pas pour se servir. Mais nous, par contre, vous vous servez avec vos amis européens. Mais nous, la population, vous nous les laissez. On pleure. Et quand il y a des guerres, c'est nous qui souffrons. Vous vous êtes protégés. Quand il y a des guerres, vous courez, on vous met dans les avions, vous allez chez eux.
2: Rapidement.
3: Vous restez tranquille. Et nous, on reste à mourir. Parce qu'on n'a pas de moyens pour forcer, pour prendre les avions.
2: Merci encore vous, monsieur Lambert. Veuillez nous revenir. Auditeur au bout du fil. Allô?
0: Allô, bonjour, madame Nathalie.
2: Bonjour, monsieur.
0: Bien, j'entends un peu les gens se plaindre que voilà, il n'y a pas le travail, machin. Qui a demandé à ces gens de ne pas travailler? Hein? Qui a demandé à ces personnes de ne pas travailler? Même au bac, ce n'est pas tout le monde qui gagne le bac. Donc, dans un pays, on ne peut pas satisfaire tout le monde. Non. Même en politique, on ne satisfait pas tout le monde. Il y a ceux qui vont bénéficier, il y a ceux qui ne vont pas bénéficier. Donc même dans le pays, dans un pays, c'est pas tout le monde qui ne peut pas satisfaire tout le monde. On ne peut que faire ce que l'on peut. Voilà, pas ce que l'on veut. Alors, un deuxième point, je voulais juste parler à propos de l'auditeur qui a dit le chantier de la baie des Rois a commencé à le chantier de du bord de mer. En face du palais de là où on fait le défilé là.
2: La tribune officielle.
0: Voilà. Donc, ça a commencé avant celui de la baie des Rois et que c'était encore terminé. Moi, j'ai dit non, celui de la baie des Rois a commencé avant parce que la base a été faite bien avant. Avant celui de côté du défilé là, boulevard du défilé. Donc, voilà. Donc, il reste ici un peu parce que moi-même, on était dans les travaux là. Bon, maintenant, moi, je voulais juste dire, moi, je continue à parler, c'est mon quotidien. Là, actuellement, je suis garé au niveau du camp de police. Il y a l'embouteillage. L'embouteillage, là, ça ne baisse pas, c'est toujours pareil. Mais madame Nathalie, si vous envoyez même des personnes pour regarder l'endroit qui pose l'embouteillage, je vous assure que c'est juste un truc qui ne fait même pas 5 mètres de long.
2: De profondeur.
0: C'est ce qui cause l'embouteillage, le trou, là. Ça ne fait même pas 5 mètres de long. Même pas 5 mètres de long. Juste un tout petit trou qui cause l'embouteillage, là. Mais incapable de fermer ce trou-là. Et le jour que le président est venu inaugurer le camp de police, les gens de Mika Service sont venus faire un semblant de goudron. Vraiment, j'appelle ça semblant de goudron. Parce qu'après, ça s'est dégradé 2 jours après, quand il y a une grande pluie. Donc, vous voyez que tout ça, là, c'était juste le même miroir, quoi. Ils ont juste miroité le président et tout, c'est tout. Mais moi, je dis que le président, vraiment, prenne en main vraiment ses responsabilités et tape sur la table. Moi, j'insiste sur ça. Aujourd'hui, si c'est des ordres arrivent, c'est parce que c'est lui le père de la nation, c'est lui le père de la famille. Il doit taper. Et s'il ne tape pas sur la table, c'est celui encourage tout ce qui se passe. Et moi, j'insiste sur ça. Je pointe toujours du doigt à notre chef d'État. C'est l'homme qui n'ira jamais son émission. Merci.
2: Merci. Bonjour encore à vous. On va prendre un autre auditeur après votre intervention. Allô?
4: Allô?
2: Allô, bonjour. Allô, bonjour.
4: Allô?
2: Allô?
4: Oui, bonjour, Nathalie. Bonjour, Nathalie.
2: Bonjour, monsieur M.
4: Oui, c'est monsieur M.
2: Ah oui, comment tu vas? Je vais bien. Bon début de semaine.
4: Oh, ça va un peu.
2: Mm-hmm.
4: Oui, Nati, moi, je suis un peu turlupiné. Vous savez, il y a des pères, des grands-pères qui appellent dans cette radio-là. Et c'est une radio très sérieuse. il faut suivre parfois l'information. Moi, je pense que le rond-point de Nvaillon là, le chef de qui a été fait là, si j'ai bien suivi, le ministre de TP était là, avec certains membres de l'administration qui étaient là, et le chef d'entreprise qui a réalisé cette œuvre-là. Ils ont dit ceci, qu'ils laissent ouvert la route pour 3 semaines, et après les 3 semaines, ils vont refermer pour mettre le rond. Parce qu'ils vont d'abord observer, histoire de voir si le chef d'œuvre est solide. C'est ce qu'ils ont dit. Il y a du cube qui est là, il y a le journal de 20 heures d'abord première, votre scène concurrentielle, c'est là. Mais c'est seulement sur le journal de 20 heures, je crois, du jeudi ou vendredi. Et concernant la prolifération des personnes qui souffrent de la démence là, que l'État gabonais vraiment fasse quelque chose, qui construisent quelque chose de bien pour vraiment caser ces fous-là. Rien qu'à Kanda, on peut compter plus d'une vingtaine de fous. Ah, c'est grave. Il y a un là, Kabouji, là, qui se met presque tout nu. C'est pas normal. Hein? Il y a des petits enfants qui passent comme ça. Ils voient le sexe d'une jeune personne. Est-ce que vous pensez que c'est sérieux? Hein? C'est ça qui est sur le final.
2: Merci encore à vous, monsieur M. Merci de votre retour aussi. Auditeur au bout du fil. Allô?
5: C'est Lambert qui revient.
2: Monsieur Lambert qui nous revient.
5: Monsieur Philippe Guillemard, dans son émission, je crois que là, il a manqué ton intervention. Quand on a dit ici que je cherche au travail, même là encore, dans la condition gabonaise, dans son alliance, hein, chaque citoyen doit avoir un travail. Chaque citoyen. Donc c'est garanti par la condition gabonaise. Chaque citoyen doit avoir un logement. L'éducation, une santé publique garantie par l'État. Et nos enfants doivent être protégés. Nous-mêmes aussi. Bon, maintenant, quand vous dites que l'État ne peut pas s'occuper de tout le monde, alors pourquoi on demande tout le monde de vous de voter? Donc, dites à ceux qui sont privilégiés de vous voter et laissez-nous tranquilles, nous qui n'avons pas de travail. Ça, c'est qu'il y a des gens dans ça. Vous ne manquez jamais votre émission, mais vous avez manqué actuellement là, votre réaction. Je l'écoute.
2: Restez à l'écoute, M. Lambert, un autre auditeur au bout du fil. Allô?
6: Madame Nadie, bonjour.
2: Bonjour le transporteur.
6: Bonjour à l'ensemble des auditeurs. Bon début de semaine à tous.
2: Merci à vous.
6: Jusqu'à présent, j'ai attendu que la délégation de TikTok arrive au Gabon, comme l'a annoncé le porte-parole de la présidence de la République. Rien, il ne sera jamais arrivé. Alors, il a fait un minable passage sur une chaîne pour aller justifier, d'abord même, je sais pas, pour tenter de vouloir aller justifier l'incarcération illégale dans les communes. Il est parti, et il est tout fier. Et quand ils font une gaffe, ils se mettent toujours, ils partent toujours vers les médias. Ils vont toujours en France pour aller vouloir justifier sa vie, la vie de tout le monde. On finit, on annule sa libération provisoire. Pour des charges qui n'existent même pas. Donc, nous qui sommes allés au référendum, là, qui avons voté la constitution, là, qui est la loi, la reine mère de toutes les lois, ben, on va faire comment donc si on n'est pas ministre, si on ne peut plus compter sur la justice? On va faire comment? Comment allons-nous faire si on ne peut plus compter sur la justice? Ce qui nous garantissait au moins un peu, nous donnait un peu espoir. Donc ça veut dire que demain, après-demain, quelqu'un peut se permettre de venir m'arracher mon terrain, parce que lui, il peut manipuler la justice, mais il va m'arracher mon terrain, il part avec. Voilà le message qu'on est en train de nous faire passer. Et il suffit d'être au pouvoir pour pouvoir braver toutes les interdits. Voilà le message qu'on nous a fait passer. Donc dès qu'on est au pouvoir, on peut se permettre de faire tout ce qu'on veut faire, parce que c'est nous qui gérons l'appareil judiciaire. Donc, pour nous qui avons le litige avec l'État là, mais ça ne va donc pas jamais gagner. Puisqu'apparemment l'État ne perd jamais. Nous, on doit toujours perdre parce que quand on va en compromis avec l'État, il propose de donner toujours une moitié. Comme pas vous donner la totalité. Donc, et toujours on va se retrouver en train de perdre. Parce que même la justice qui est censée nous apporter l'équité n'arrive plus à faire son travail consciencieusement.
7: Voilà dans ça, on nous a amené. On nous a coupé les réseaux sans aucun motif. TikTok devait arriver. TikTok ne devait jamais arriver. Quelles sont les mesures, quelle est la conduite à tenir? On ne sait pas. Et ce sont eux encore quand ils font les publications, ils nous demandent d'aller regarder sur leurs pages qui sont dans les réseaux qu'eux-mêmes ils ont coupé. On ne comprend plus rien. On ne comprend plus rien. On ne sait plus comment ça se passe. J'ai dit une fois ici là que on ne se retrouve plus dans cette gouvernance-là. On ne se retrouve plus. Vivement que le président actuel puisse remettre la casquette de ceux de la transition, parce que j'ai l'impression que c'est celui de la transition que nous on a aimé. Qu'il reprenne la casquette de la transition et qu'il fasse le travail comme il a fait à la transition. Parce que celui qu'on a élu là, il ne travaille pas comme celui de la transition. On préfère celui de la transition que celui actuel. Donc, je l'invite humblement à reprendre la casquette là. Et du CTRI là. Et puis on continue comme ça. Je suis à l'écoute.
2: Reste à l'écoute, monsieur le transporteur, ou au bout du fil. Allô?
8: Oui, allô, madame Nathalie.
2: Monsieur Lalou, réflexion.
8: J'ai envie un peu de comprendre comment explique un peu ce phénomène-là. Je comprends pas jusqu'aujourd'hui. J'ai envie de savoir. Monsieur Alain-Claude Désiré a un problème avec l'État, il a un problème avec le gouvernement, il a un problème avec le président de la République, il a un problème avec je ne sais pas qui, ou c'est le problème avec une femme, une affaire d'argent.
2: Question.
8: Voilà. Parce que cette affaire-là amène un peu trop de mini-mélo. Chez nous ici, on nous avait dit qu'il n'y a pas de prisonniers politiques. Dans son sens. Je pense qu'il ne faut pas oublier que le karma ne rate personne. On nous avait dit ici qu'il n'y a pas de prisonniers politiques. Ne faisons pas passer pour quelqu'un qui a des soucis avec une dame et la justice. Vous venez nous faire savoir qu'il y a un problème politique. Non. Je ne connais rien de ce problème d'Adam ou Ève, mais je refuse qu'on manipule les consciences des Gabonais. C'est moi qui suis. Parce que moi, monsieur, la longue réflexion, quand je réfléchis, je cherche à savoir ce qui est derrière. La réflexion me dit, les autorités, c'est la voix des autorités qui ont toujours raison. L'autorité a dit, le procureur a dit, la plainte c'est pour une dame. Alors, si moi me demande, ah mais votre premier ministre en fait pourquoi? Je vais dire, oh, il y a eu une plainte d'une dame qui lui doit 5 millions, c'est tout. Mais maintenant, ça devient comme une affaire du président de la République. Alors que quand le procureur a parlé, aucun président, aucun gouvernement, aucune personne ne tient dedans. Pourquoi on fait dans la bagarre? Et alors que ça nous avait dit qu'il n'y a pas de prisonniers politiques. Alors on va nous dire que la couche était enfermée pourquoi? Jérémy Nyama était enfermé pourquoi? Et quand les autres étaient enfermés, pourquoi les Gabonais n'ont pas fait le prix? Moi c'est le mot là que je retiens. Il n'y a pas de prisonniers politiques. Donc étant que lui, il n'est pas prisonnier politique. Il a un individu, il a un problème avec une individu, une dame. Donc ne venez pas mélanger, s'il vous plaît, et mélangez pas parce que ça ne tombe pas dans les oreilles de certaines personnes comme moi. Moi, j'ai attendu ici que c'est une dame. Donc s'il y a une personne qui doit aller retirer sa plainte, c'est cette dame-là. Elle doit aller voir le procureur pour dire bon, j'essaie d'arranger la mienne, je m'avais retiré ma plainte, et le procureur va venir à la chaîne 1. Mais nous dire que non, bon, la dame a retiré sa plainte, et si à l'école de l'Inde, accepter une reconnaissance de l'État qui doit signer. Mais venez nous dire ici, et perdant beaucoup de malgames sur cette affaire, moi je n'ai pas attendu ça comme ça. Donc ceux qui ont un peu la connaissance de l'État, ils viennent nous dire qu'est-ce que le président de la République fait dedans, qu'est-ce que les mémoires font dedans. Maintenant, le procureur de la République va venir nous confirmer que le président est à l'intérieur, les mains noires sont à l'intérieur.
1: Mais si encore, officiellement, cette version, on considère la première version officielle de monsieur à l'école d'Irvine, a un problème avec une dame, il a remboursé déjà 500 000 euros, 1 million, il reste 4 millions. Bon, à part ça, ceux qui aiment la manipulation et l'information, eux, ils font rentrer dans la tête des gens et tu les moments. Mais je pense que ça ne va pas marcher parce que nous, les Gabonais, nous avons appris qu'il n'y a pas de prisonniers politiques au Gabon. Maintenant, pour ceux qui ont oublié cette phrase-là, je vous le rappelle. Il n'y a pas de prisonniers politiques au Gabon. Allez, merci, madame la
2: Duchesse. Merci. Restez à l'écoute. Auditeur au bout du fil. Allô.
9: Allô, madame la Duchesse.
2: Monsieur.
9: Je suis plus jeune à l'appareil.
2: Nous écoutons.
9: Mais, madame Nassif, parfois les gens viennent avec des informations très bizarres. Madame Nassif, je vous rassure que le chantier qui est en face de la tribune officielle devait être livré avant tous les autres chantiers. Si vous avez remarqué, pendant le défilé, ils ont dû soulever les barrières pour qu'on ne voie pas le chantier derrière.
2: Mmh. Exact.
9: Madame Nassif, la route d'un taillon, parlons-en. Madame Nati, on vient tester quoi encore?
2: Ce qu'on doit tester.
9: Hein?
2: Ce qu'on doit tester.
9: On teste quoi? Le matériel qui n'est pas bon? Ou bien c'est autre chose? Parce que Madame Nati, on ne peut pas priver plus de 2 millions de Gabonais. Madame Nati, pour combien de vies? Un autre jour qu'on doit tester? On teste quoi, Madame Nati?
2: Les travaux qui ont été accomplis.
9: Madame Nati. Passez par là-bas après votre émission et vous allez voir si réellement ce protection vient de boucher beaucoup de nous, la population. Madame Nati, vous voyez ce qu'ils ont fait à la Sibou. C'est normalement ce qu'ils devraient faire là-bas. Mais ils ont bâclé le travail, utilisant le terme qu'il faut. C'est un travail bâclé, Madame Nati, c'est bâclé. Et comme ils savent que Madame Nati, je vais vous expliquer parce que moi je fais un peu dans le bâtiment en tronc commun au lycée technique. Madame Nati, tellement ils ont laissé près de 1 an les travaux qu'ils avaient déjà commencé, ils sont venus seulement rajouter le travail dessus. Ça vous a dit que Madame Nati, la poussière, les intempéries, tout ça, le fer à bouffer, mais ils ont quand même monté la buse là comme ça, Madame Nati. Ça vous a dit que cette buse là ne va pas tenir. C'est ce qu'ils veulent nous faire savoir. Que la buse qu'ils ont là ne va pas tenir, ça va s'écrouler. Parce que le matériel qu'ils avaient prévu finir, la structure ou comme dit l'auditeur, l'ouvrage, Madame Nati, ne va pas pouvoir tenir. Parce que c'est resté ouvert pendant des mois et des années. Pourquoi nous dit qu'on est en train de tester? Qu'est-ce qu'on teste? Madame Nati, les tests font au laboratoire.
2: Merci.
9: Parce que moi, je ne comprends pas certains auditeurs. Oh, nous avons 24, ça dit on teste. Qu'est-ce qu'on teste? Un chantier s'est resté ouvert. Il y a eu l'eau qui est rentrée, le sachet, tout ça, Madame Nati, la boue. Mais ils ont quand même monté la rue. Ça vous a dit que Madame Nati, si 40 camions passent par là-bas, exemple aujourd'hui, soyez-en sûr que le trou là-bas se rouvre demain. C'est ce qu'il faut dire aux gens. Juste Madame Nati, je suis à l'écoute.
2: Restez à l'écoute, le plus jeune. On attend une autre intervention de vous. Auditeur au bout du fil. Fais signe que celui-ci est en Italie. 066-21-91-16, c'est bien notre numéro de téléphone. Et notre site internet est toujours d'actualité, hein, c'est le www.gabonnews.com pour nous joindre dans le cadre de votre émission, la tribune des auditeurs. On parle bien de voix, on parle bien aussi des malades mentaux, donc du social, on parle de la santé. On parle du travail, ce qui mine sûrement aussi la société ou notre environnement. 066-21-91-16, c'est bien notre numéro de téléphone et c'est pour nous joindre avant la pause de cette émission, donc avant la fin de la première partie. 066-21-91-16, on va partir du côté des Sassapika 22. Auditeur, on lit une consigne plutôt. Allô,
10: madame, merci.
2: Nous, c'est le transporteur.
10: J'ai l'impression que beaucoup de gens ont beaucoup de douleurs et de rancunes dans le cœur. Je ne suis pas en train de parler de la personne de l'Élysée.
7: je parle de la procédure judiciaire qui a été entamée contre lui. Parce que ça, ça peut se retourner contre n'importe qui. Donc, il faut deux pas qu'aujourd'hui, parce que chacun se trouve dans une bulle où ça l'arrange un peu, on oublie, comme lui, il m'a fait ça, je dois faire de la même manière, pas dans les normes. C'est, on a l'impression que c'est une vengeance. Demain, je suis là, je fais ce que l'autre a fait, même si pour l'autre était justifié, mais il y avait un semblant de justificatif. Moi, je n'ai pas besoin de faire semblant, je t'ai fait payer les comptes. Mais après, c'est à nous, c'est nous le citoyen, c'est nous qui voyons, c'est nous qui observons. Aujourd'hui, c'est à lui, mais cette procédure-là a déjà été entamée à plusieurs personnes. Il y a beaucoup de gens qui se retrouvent en prison à cause de procédures comme ça. Et il y en a beaucoup en prison. Je ne sais pas si c'est certains parmi vous qui parlent, vous êtes déjà allé un jour en prison. Vous êtes allé à SOS médecin, allez faire une visite en prison, allez nettoyer la prison. Je ne sais pas si vous avez fait cette fois. Cette procédure-là, elle n'est pas bonne. Et là, ça donne un donc ça laisse croire qu'il y a quelqu'un derrière ça. Ça laisse croire qu'il y a des... Si déjà le barreau est sorti pour dire il ne se retrouve pas, si le procureur déjà est sorti pour dire qu'il ne se retrouve pas dans la procédure, c'est qu'il y a problème. Qu'il y a des données, qu'il n'y a pas de prisonniers politiques ou pas, la procédure, la liste des procédures est mauvaise. Et ça, ça peut arriver avec quoi? Beaucoup de gens subissent de mauvais jugements. Parce qu'on a toujours toléré ça. Parce que c'est un individu qui a dû défendre sa position un jour, parce qu'il défendait son père et le père de ses enfants, ça va devenir un cas général. Il faut faire attention au message que nous voulons faire passer aux gens. Le fait qu'on appelle ici, nous sommes des éducateurs avant tout. On prône pour le bien-être. On ne prône pas pour la justice. Le fait de mettre quelqu'un en prison sans raison judiciaire, c'est très grave. Il faut savoir ce que nous sommes en train de dire aux gens. Le message que nous voulons faire passer aux gens, lorsqu'on appelle, c'est des milliers, des centaines de personnes qui nous écoutent. Mais il faut faire très attention. Ne parlons pas ici parce qu'il faut seulement nourrir la galerie. Non, non. Il faut parler parce qu'il y a un message à faire passer derrière. Aujourd'hui, la justice, par rapport à cette procédure, qui fera encore confiance à cette justice-là? Les déclatés qui attendent leur argent, qui ont déposé leur dossier tribunal depuis des décennies. Est-ce qu'il ne dit pas qu'à cause de ce genre de procédure-là, on est assis sur leur droit? Il faut commencer par dénoncer ça. Il y a aujourd'hui les personnes qui sont mortes qui n'ont pas touché leur argent. Le dossier se trouve au tribunal depuis des décennies. Attention au message que nous voulons faire passer aux gens. On doit dénoncer, c'est vrai. Je suis d'accord. On n'est pas là dans la dénonciation de vouloir faire des règlements de compte parce que c'est un individu X ou Y. Il faut faire très attention. Alors je vais regagner le plus jeune quand il dit que la route, dans les tests, pas une route. Il y a des ingénieurs, c'est le matériel. C'est conçu pour durer pour un certain nombre d'années. Donc on ne peut pas dire qu'on teste, c'est faux, c'est des histoires. On teste le matériel depuis qu'on a vu, on teste le matériel, on ouvre d'abord la route, on teste. C'est depuis quand on a ouvert Ongwe là-bas, on a testé ça. Ils ont testé Ongwe. Le pont, ils ont testé ça. Donc c'est le petit prix de gagne alors qu'il faut tester 3 semaines. Et puis vous venez avec la manière dont on réfléchit comment dans le pays là. Je comprends pas, on réfléchit comment. Le plus jeune, j'étais réel aussi quand tu dis la tribune en face. Oui, elle devait terminer avant la baie des rois. C'est vrai, c'est pas faux. Il y a qu'à aller regarder les archives, regarder les dates, s'il vous plaît. Vous allez constater que c'est une vérité. Je suis avec toi, le plus jeune. Je suis avec toi. C'est tout à fait vrai. Merci, je garde l'écoute.
2: Gardez l'écoute. Monsieur le transporteur, on va prendre un autre auditeur. On lui fait savoir que nous allons directement partir pour la pause. Oui, donc la fin de la première partie, on va revenir dans quelques instants. Vous restez câblés pour la suite de l'émission en seconde partie.

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2: Pourquoi est-ce que je n'arrive pas à comprendre dans notre pays pourquoi, pour trouver la solution à un problème, on doit d'abord laisser les gens faire du tapage, sachant qu'on a la solution entre les mains. Moi, ce que je n'arrive pas à comprendre, madame, ce n'est pas l'argent qui manque hein, dans ce pays-là. Ce n'est pas l'argent du tout. Ça, c'est un faux problème si on n'est pas le problème d'argent. Ça, là, même en rêve, je ne pourrais jamais le croire. Ce n'est pas l'argent qui manque dans notre pays. Mais c'est de la mauvaise foi, simplement, qu'on fait pour ne pas vouloir trouver des solutions. Et c'est fait exprès pour mettre les populations dans des conditions misérables. Et moi, le problème que je suis en train d'évoquer concernant les pachydermes, madame, j'ai dit vraiment, compris le ciel, qu'un jour, un de mes parents ne soit pas victime de cette situation-là. Parce que je serais simplement amené le cadavre au ministère des Eaux et Forêts et ils s'en occuperont. Parce que ça, là, sincèrement, il y a des choses qu'on ne peut pas cautionner, que les gens vont passer tout le restant de leur vie à ne plus manger. Sachant que certains ne travaillent pas pour s'acheter les sacs de riz et tout ce qui est comme denrées alimentaires dans les marchés, ils ne vivent que de leur plantation. Mais vous, vous avez des salaires, vous percevez des dividendes qui reviennent des organismes internationaux, mais vous ne pouvez pas aller les distribuer aux concernés. Mais c'est de la mauvaise foi. Mais quand on fait de la mauvaise foi, mais aussi il y a des conséquences qui s'en suivent. Comme je le dis, ne vous étonnez pas, madame Nadi, un jour que le ministère des Eaux et Forêts ne s'étonne pas de voir des familles venir déposer des cadavres qui ont été tués par des pachydermes un jour au ministère des Eaux et Forêts. Parce que ça va arriver un jour. Parce que les Gabonais ne sont pas dupes. On connaît tous le Gabon, on connaît les problèmes qu'il y a au Gabon. Et on connaît ce qui se passe dans ce pays-là, ce que certains qui ont les responsabilités s'ils ne venaient pas vouloir trouver des solutions alors qu'il y a une solution entre les mains. C'est quand même écrit.
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5: 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De retour sur la tribune des auditeurs, votre émission que vous affectionnez tant. Nous sommes en seconde partie de cette émission. Nous répondons au 066 21 91 16. 066 21 91 16. On va pouvoir piocher dans notre boîte à lettres car nous avons quelques messages. Bonjour Madame Nadine. C'est Nati, s'il vous plaît. Bonjour. Pourquoi dans tout le groupe Faubert, il n'y a pas de délégué du personnel? Question posée, mais n'a pas signé. Merci encore pour votre message. Bonjour Madame Nati, j'espère que vous allez bien. Où est passée la fameuse brigade bleue de la SCG contre les fuites d'eau dans le Grand Libreville? Il y a des fuites d'eau partout que font les dirigeants de la SEEG. C'est le Maloussien. Bonjour à vous, Loma Lucien. Bonjour. Bonjour Gabon News et bonjour à tous les auditeurs. Il y a un jeune enfant qui se met entre les véhicules, entre le carrefour Gigi et la cité des ailes. Est-ce que le service social ne peut pas le prendre en charge? Signé la légende du CS Ambroé. Bonjour à vous. Bonjour Madame Nati et l'ensemble des auditeurs. Adresse aux autorités du pays. Comment interpréter des véhicules de gros cylindrée ou plaques bleues comme voitures de service dans Libreville, alors que le panier de la ménagère est vide? Madame Nati, c'est hallucinant. S'il vous plaît, pensez un pot social en réduisant la flambée des prix des denrées alimentaires et des produits de première nécessité. S'il vous plaît, de grâce, Monsieur Alphonse Mba, que nous saluons. Bonjour à tout l'ensemble des auditeurs. Madame Nati, comment interpréter le simple fait que nous sommes privilégiés d'avoir de la mer autour de nous, le poisson devient une denrée extrêmement rare et coûteuse dans le territoire national. Et nous oublions que chaque pays bien nourri est l'équilibre d'une nation. S'il vous plaît, jetez un regard sur le panier de la ménagère, les produits de première nécessité et la santé. Adresse à nos autorités, Monsieur Alphonse Mba de Glace. Bonjour Madame Nati, moi Alphonse Mba, je n'arrêterai pas de parler de la flambée des prix des denrées alimentaires qui ne fait qu'augmenter tous les jours, surtout les produits de première nécessité, car le ventre vide n'a point d'oreille. Madame Nati, chaque magasin a son prix, c'est grave, signé Monsieur Alphonse Mba de Glace. Madame Nati, bonjour, ainsi que l'ensemble des auditeurs. Madame Nati, est-ce que le ministère du Transport ne peut mettre en disposition tous les bus garés, à savoir Transurb et Sogatra, même si le trajet est à 500 francs CFA, afin de désengorger tout ce problème de manque de taxis et la flambée des prix du transport urbain dans Libreville, signé une fois de plus M. Alphonse Mba de Glace. Madame Nati, qu'est-ce qui se passe avec les malades mentaux et que la plupart sont des jeunes qui envahissent les rues de la capitale Libreville? S'il vous plaît, que la structure sanitaire trouve une solution, ça devient extrêmement grave, Monsieur Alphonse Mba de Glace. Bonjour Madame Nati, pour moi Billy Binze peut rester en prison. Il a narqué les Gabonais pendant 14 ans sous le régime Ali Bongo. C'est son karma qui le poursuit, Monsieur Steve du PK11. À Monsieur de la très longue réflexion, Jean-Rémy n'a pas été emprisonné pour sa politique. Parlez du sujet que vous maîtrisez. Je me souviens bien qu'au moment de son incarcération, vous avez critiqué ce monsieur pour le détournement. Quelle contradiction. Le message n'est pas signé cette fois-ci. Merci encore pour vous, auditeurs de la 93.5 qui participez par messagerie. On va repartir. On fait signe qu'on a déjà un auditeur au bout du fil. Allô?
6: Bonjour, madame la juge.
5: Bonjour, monsieur.
6: C'est Mamadou à l'appareil.
5: Monsieur Mamadou, bonjour. Bon début de semaine.
6: Ah, merci beaucoup à vous, pareil, à tous les auditeurs. En tout cas, samedi, dans le TK, nous avons commencé à mettre les lampadaires sur les voies publiques.
5: J'ai constaté ça aussi.
6: Le TK a commencé à TK 10, à TK 9. Moi-même, j'ai vu comment vous travaillez. On encourage notre logiciel de parler toujours.
5: Oui.
6: Et d'avoir réagi. Bonne journée, madame la
5: ministre. Bonne journée aussi à vous, monsieur Mamadou, et à tous les taximans. Okay. Votre auditeur au bout du fil. Allô?
7: C'est Lambert qui revient.
5: Monsieur Lambert, on vous écoute.
7: C'est que les Philippines, ce sont les auditeurs de la radio. On ne sait pas si le Gabonais veut qu'on avance ou bien. On recule. Si nous encourageons, quand l'État fait des bonnes choses, on applaudit, c'est bien. Mais quand c'est mauvais, disons la vérité que là, c'est pas bon. Quand la vérité vient dire ici que l'État ne peut pas faire tout, et pas de l'autre avec le monde, et tout le Seigneur. Dieu a dit donc que tu mangeras à la sueur de ton front. Si tu ne travailles pas, tu ne manges pas, et l'État ne fait pas. Comment donner le travail aux citoyens? Mais ce sont les politiques qu'on met en place. Quelles sont les politiques qu'on a mis en place pour éradiquer le chômage? Rien du tout. Moi, je vois les hommes d'affaires qui viennent, les Chinois qui viennent, ils exploitent les Gabonais, et pour leur payer, c'est des problèmes. Et quand ils travaillent avec l'État, tu travailles, quand tu prends la recette, ton argent pour prendre, c'est le problème. Même quand on te recrute, même, pour te payer, c'est un problème. Est-ce que c'est une politique qu'on a encouragée? Vous qui venez parler ici, là, l'injustice dans un pays, ce n'est pas bien. L'équité que nous voulons, la 5e République, les anciennes habitudes qu'on avait avant là, il faut les étendre. Donc, il faut la bénisse. Allez, on travaille. On a un bon travail. On dit travail. Nous, on connaît quand il travaille. Quand il travaille, on sait qu'il travaille. Quand il ne travaille pas, on dit que là, ça ne va pas. Vous avez parlé des ayons. Mon frère, vous voulez nous dire ici que ceux qui ont pris les travaux pendant un an et demi, ne m'ont pas été pendant tout ce temps-là. Il me fait croire que ces trois semaines qu'ils vont faire, ils vont tester les travaux qu'ils ont fait pendant un an et demi. Est-ce que c'est sérieux? Ça, c'est le même code qu'ils ont mis en place. Que même vous avez le poids là-bas se casser. Et ils vont encore revenir comme ils ont l'habitude de faire. Ils ont pris l'argent. Ils ont pas vu le Java, les chameaux. C'est ça, leur problème. Vous ne pouvez pas vous dire, c'est pourquoi? Vous suivez les radios comme ça. C'est pas le même. C'est le oh, arrêtez ça. Arrêtez ça.
5: Merci, Monsieur Lambert.
7: Arrêtez-moi ça.
5: Auditeur, un nouveau auditeur. Hein. Allô?
8: Allô?
5: Allô, bonjour, monsieur.
8: Oui, bonjour. Bonjour, ensemble, les auditeurs. C'est l'homme de l'Égoué.
5: L'homme de l'Égoué, bon début de semaine.
8: Et bon début de semaine à tous. Bon, moi, ce matin, je vais m'intéresser sur le train de vue de l'État. Hier, en scrollant sur mon téléphone, je suis tombé sur un document que j'avais capturé d'un de vos confrères. En l'occurrence, c'est Direct Info, qui avait été comme source le projet de loi de finances, je crois, de l'année 2024-2025, concernant certaines institutions de la République. Bon, il y en a peut-être une quinzaine. Mais je vais m'intéresser à 4 ou 5 institutions concernant leur, on va appeler ça comment, leur masse salariale et les effectifs. Et vous comprendrez que ce n'est pas un problème d'argent. Le Gabon n'a pas un problème d'argent, on a un problème de, du gaspillage. On ne sait pas ce qu'il faut faire de l'argent qu'on en a, peut-être on en a trop, qu'on veut faire du gaspillage. La masse salariale, pour rappeler les réseaux, c'est le coût total que représente l'ensemble des salaires pour une entreprise ou pour, voilà, pour une institution comme les institutions de la République. Alors, je vais prendre par exemple le cas du Conseil national de la démocratie, n'est-ce pas? Ils ont une masse salariale de 570 670 694 francs pour un effectif de 6 personnes. Le salaire moyen, vous divisez seulement la masse salariale et l'effectif, ça va vous donner à peu près le salaire moyen. Mais comme on sait que dans les entreprises, dans les institutions, il y a toujours un directeur général, il y a un président, il y a toujours le sommet. Donc les salaires vont peut-être le président ou le directeur général aurait un peu plus de salaire, un peu plus que ceux qui sont en dessous de lui. Mais, en définitive, la masse salariale correspond à ce qui est que j'ai donné, c'est-à-dire 570 680 000. Donc, en moyenne, un salarié au Conseil national de la démocratie à 85 millions, est-ce que c'est normal? Est-ce que c'est normal? Qu'est-ce qu'il faut au Conseil de la démocratie pour que un salarié ait 85 millions par mois? Qu'est-ce qu'ils ont? Qu'est-ce qu'ils font? Vous prenez la haute autorité de la communication. Un effectif, ils ont un effectif de 39 pour une masse salariale de 800 millions, on va dire 860 millions. Donc, le salaire moyen là-bas il est de 22 millions, parce qu'ils ont un effectif de 39 personnes. Le salaire moyen là-bas il est de 22 millions. Qu'est-ce qu'ils font au Conseil national de la communication, à la haute autorité de la communication, pour une personne de par mois 22 millions? On peut aller comme ça, c'est que vous avez considéré comme ça, hein. Le Conseil d'État, ils sont, ils sont 168 personnes. Le projet de loi de finances de 2024-2023, je suis en train de citer. Ils ont une salariale en 2024 de 900 millions à peu près. Et en 2025, ils ont une masse salariale de 1 milliard à peu près. Donc, c'est toujours dans les mêmes proportions. Et le salaire moyen là-bas, il est de 85 millions. Mais pourquoi autant de salaires pour les gens? Qu'est-ce qu'ils font comme ça? Je me demande. Et on vous parle de, il faut se lancer dans l'entrepreneuriat, le Gabon n'a pas d'argent. Mais le train de l'État à ce niveau, c'est de l'argent. Et c'est comme ça qu'on ne peut pas avoir 3 millions par mois lui seul. Un directeur nous dit à 4 millions de plafond. Mais pourquoi ces institutions, il y a autant d'argent qui se déroule comme ça? À quoi sert cet argent? C'est désolant. Merci, je reste à l'écoute.
5: Et restez à l'écoute, monsieur. L'homme de l'Ougoué, merci encore pour ce point. Monsieur le plus jeune.
9: C'est avec la main sur le cœur que je viens informer à certains auditeurs que le Gabon a deux. Pourquoi? Parce qu'il y a un agent, Madame Nati de la SCG, qui en allant faire ce pourquoi il est payé, Madame Nati a perdu la vie. Madame Nati, est-ce que nos autorités voient comment les Japonais travaillent? Madame Nati, moi, j'ai fait sécurité à l'école, parce que c'est un peu dans mon domaine, hein, dans le domaine que notre compatriote est décédé. Madame Nati, il y a 2 formes d'équipement. L'équipement de protection individuelle, on parle de l'EPI, l'OCAD, les gants, la chaussure isolante, et on a l'équipement de protection collective. Il y a encore un autre, je pense qu'il doit y avoir 3. Mais Madame Nati, les équipements de protection collective, là, Madame Nati, comment ça se fait que quelqu'un gratte le poteau, Madame Nati, et on se retrouve à ce qu'il soit électrocuté? À qui incombe la responsabilité? Madame Nati, moi je dirais à celui avec qui il travaillait. Parce que Madame Nati, pour grimper sur un poteau, qu'est-ce qu'on fait? On isole d'abord les phases. On envoie tout le courant au sol. N'est-ce pas?
10: Et ça, c'est quand tu es en haut. Ça peut aussi arriver que tu sois en haut, madame la fille, et que, exemple, il n'y a pas de trois tiges isolantes. Donc, tu pars au DPN central, tu baisses. Donc, tu crées une coupure intentionnelle, et là, tu prends le cadenas. Madame la fille, je dis bien le cadenas, ce n'est pas le cadenas qu'on casse avec, non. Tu prends le cadenas, tu sécurises, tu prends le cadenas, tu montes sur le poteau avec ta clé dans la poche. Madame Nati, j'espère que quand ils feront les enquêtes, ceux qui travaillent avec lui ne seront pas isolés. Parce que Madame Nati, les équipements de protection en commun ou collectif, Madame Nati, c'est pour tout le monde, c'est pour tout le groupe. On isole le poteau avant de le grimper. C'est pas que l'autre est en haut et la charge sur le poteau avant de le grimper. C'est pas que l'autre est en haut et la charge revient, madame, c'est que quelqu'un

0: Parce qu'ils ont bloqué cette route en disant qu'ils sont en train de faire les muses. Madame Nati, moi je ne vois pas la muse qu'ils sont en train de tester là. Je ne vois rien.
1: Rapidement.
0: Voilà. Tu sais, Madame Nati, je suis à l'écoute.
1: Merci encore d'être à l'écoute. 066-21-91-16, on dit bien que c'est un accident qui s'est produit à Gomba lorsqu'un agent de la SG a été mortellement électrocuté en pleine intervention pour rétablir une panne sur le réseau. Donc, toutes nos condoléances à la famille éplorée ainsi que à la société de la SEUG. 066-21-91-16, c'était bien le week-end dernier, c'était du côté de Ngamba, c'est dans le Gouy en maritime. 066-21-91-16, on les appelle les vaillants soldats, ceux qui perdent la vie à sûrement plein fonction. On parle bien d'un accident tragique, voilà, le plus jeune pour quelques détails, donc un accident tragique qui s'est passé lors de ses fonctions et là il a reçu une décharge. Il a perdu la vue. Autre auditeur au bout du fil. Allô?
2: Oh,
1: bonjour, monsieur. Monsieur Simon.
2: Bonjour.
1: Bonjour à vous.
2: Comment allez-vous?
1: Nous allons bien, merci. Et vous? Bon, début de semaine.
2: Ok, je suis ensemble des auditeurs. Bonjour à tout le monde. Madame Nati, moi je vous rejoins, monsieur, de le dire, si tu l'as dit. Je crois que ce problème ne manque pas d'argent, madame la vie. Je vous ai dit, j'ai trouvé un médecin qui était la séquence de 2 points. Madame la vie, j'ai payé à 10 millions de francs. Si mon petit peu consigne, madame la vie,
1: on a du mal à vous saisir. Parlez un peu plus fort, monsieur Simon.
2: Si mon petit peu consigne, madame la vie, 1 milliard, madame la vie, j'ai payé à 10 millions. Si mon petit peu consigne, madame la vie, 1 milliard. Donc, soyez un peu sérieux. Qu'est-ce que ça veut dire que dans ce pays, l'argent ne manque pas dans ce pays, madame la ministre. Et quand tu as dit, tu l'argent là-haut. Non, répondez-moi quand même, parce que moi je ne comprends pas. C'est le temps, il est installé, mais comme il était un ministre, c'est comme à 10 milliards, ou pas à 10 millions de francs, c'est pas vous. Mais lui, si l'argent, vous pouvez foncer le même, c'est pas juste l'argent là-haut. L'homme le veut à raison, il ne ment pas l'argent. Allez, si vous avez dit que l'argent pour construire la maison, il y a pour construire. Donc, moi, tu raisons. Quand on me dit, dis-moi, mon que quel pays au monde, pour on essaye les routes. Donc, on fait on doit d'abord tester d'abord pour expliquer le bon moment le pays là. Donc, comment le pays? J'ai vécu beaucoup en Italie. Donc, dis-moi le pays. Comment on fait d'abord la route et tu vas d'abord essayer. Donc, dis-moi le pays. La vie, c'est de prier en genre, hein? C'est de prier en genre. La vie, vous n'avez pas de vie. On lui essaye d'abord, mais parce que c'est un sérieux dans ce pays. On se commence à discuter, on va d'abord essayer, madame, la vie, tout le monde. Quand vous voyez le chemin de fer, on a essayé 15 jours. Et lui, tu vas d'abord faire, on va d'abord ouvrir, d'abord, tu vas le fermer, madame, la vie, moi. Vous voyez. Et c'est jamais bien joué, parce que quand le fait aussi, tous ces gens-là, ils vont les mettre dans les erreurs, madame, la vie.
1: Voyez un peu plus fort, monsieur Simon. Ça va contraindre de pouvoir interrompre cette communication. Merci à M. Simon de nous. Veuillez-vous nous revenir. Allô, votre auditeur.
3: Oui, c'est l'homme de Lougoué qui revient.
1: L'homme de Lougoué.
3: Vous savez, sur ces institutions dont je viens de donner à peu près les salaires moyens, les salaires moyens et les masses salariales, vous pouvez prendre toutes les 15 institutions. Donc, les salaires moyens ne vont qu'à partir, je crois, la plus petite institution, le salaire moyen va de 8 millions en montant jusqu'à 85 millions. Ceci a été fait à dessein par Bongo. Ça a été fait à dessein. C'était pour tenir en l'aide tous ces prétendants de pouvoir, qui voulaient lui faire de l'ombrage, ceux qui voulaient faire de l'opposition. Mais de l'autre côté, on a aussi ceux qu'on attend. On a ceux qu'on attend parce que, voilà.

0: depuis la plus grande partie, la masse de la population, c'est la femme. Mais entre ceux qui sont un petit nombre qu'on a fait et le plus grand nombre qu'on a fait, ils se rejoignent sur une seule chose, c'est que ce sont tous des esclaves. Esclaves en ce sens que celui qu'on donne beaucoup d'argent, celui à qui on donne suffisamment d'argent comme nous sommes dans les institutions, c'est pourquoi vous voyez, tout le monde se bouscule à la politique parce qu'on veut occuper ces gens et on veut rentrer dans ces gens d'institutions. Celui qu'on appelle comme ça, il ne peut rien contre celui qui lui donne autant d'argent. Mais celui qu'on affame derrière aussi, celui qu'on affame, il est prêt à tout pour arriver là-bas. Il est prêt à tout, il est prêt à faire n'importe quoi pour arriver au poste que celui qu'on engraisse. Et vraiment, je vous assure, on n'est pas prêt de sortir de l'héberge. Alors qu'on a suffisamment de talent. Ce que je vous dis là, les 15 institutions, ils sont tous chaque 25 de mois. Chaque 25 de mois. Vous prenez les 15 institutions. Je n'ai pas regardé à peu près le total en termes d'argent, c'était pas fait, mais c'est quand même assez costaud. Et on nous dit, à tout bout de champ, il n'y a pas d'argent. Comment il n'y a pas d'argent? Un seul individu va recevoir plus de 20 millions. Un seul individu va recevoir plus de 50 millions. Mais prenez des. C'est comme des décrets pour abolir, je sais pas, pour abolir des textes comme ça qui n'ont plus lieu d'être. Comment? Mais une seule personne, celle qui travaille au Conseil national de la démocratie, ils sont tous 85 millions à peu près pour le salaire. Qu'est-ce qu'ils font comme travail? Qu'est-ce qu'ils font comme travail pour que quelqu'un ait autant d'argent? C'est triste et puis bon, voilà, on avance à reculons. On pense qu'on avance, mais visiblement on avance à reculons. Parce que ceux qui viennent au pouvoir, déjà dans les têtes qui leur semblent intéressants, mais finalement on va gouverner avec ça parce que. On est plus facile, il est plus facile pour nous de rester sur le pouvoir avec ce genre de texte, que voilà, c'est partir. Sinon, si on change tout, ben voilà, on peut facilement nous rester de là, on peut partir de là. C'est plus, c'est plus beau. C'est le pays qui trinque. Merci, c'est à l'écoute.
1: Merci à l'écoute, l'homme de Lougoué, et merci encore pour ces détails. Auditeur en ligne. Allô? Allô?
2: Rebonjour, madame la députée.
1: Bonjour, rebonjour, monsieur Diallo.
2: Oui, madame Lani, ce qui me tourne encore, c'est le problème de l'arrêt alimentaire. Vraiment, depuis, comment on dirait, 2024 jusqu'à 2026, le arrêt alimentaire là, ça se plaît ici, surtout au Gabon ici là. Regardez, madame Lani, le problème des Africains, je ne sais pas si on ne peut pas changer notre mentalité de quoi. C'est ça que j'ai en train de dire ça toujours là. Comme la viande, je vais vous parler de la viande. La viande qui est au marché. Il y a la viande là-bas que tu ne peux pas même donner un être humain. Pourquoi la Gaza ne peut pas regarder les choses comme ça là? Il vient seulement fermer les places des pauvres qui n'ont rien, même pas à manger. Même pas, tu ne vends même pas 10 000 francs, on vient te demander, surtout la mairie. On vient te demander 50 000 francs. Est-ce que ça c'est normal? Régler le problème de la pauvreté d'abord. Le problème de la pauvreté. Et s'il vous plaît, madame Lani, en 2004, un carton de viande c'était combien? 19 000 à 22 000, la bonne viande. Mais aujourd'hui c'est combien? 70 000, 20 kilos. 20 kilos, vraiment c'est pas facile à vivre en Afrique ici. Il faut qu'on change notre mentalité. Il faut qu'on élève madame la il faut qu'on fasse l'agriculture, madame la dit. Il faut pitié des pauvres quand même. C'est triplé, ça fait un an, c'est déjà triplé. Est-ce que ça c'est bon, madame la dit. Après, on vient accuser le pauvre commerçant. Allez-y au marché là-bas. Vous regardez le produit qui arrive là-bas dans le marché. Avant d'attaquer les jours. Tous les jours, le prix, ça augmente. L'État ne peut pas enlever la pauvreté. Dans ces produits-là. Si on ne mange pas, on va vivre comment, madame Nadi. Bon, je vais revenir, madame Nadi, si j'avais le temps. Merci beaucoup. Je salue tous les auditeurs.
1: Merci aussi à vous, monsieur Diallo, votre auditeur au bout du fil. Allô?
3: L'espérance de vie pour les Gabonais est réduite. À cause des conditions de vie. La pauvreté, la misère. Donc, les Gabonais, mais plus longtemps. Les maladies se viennent à coup de stress. Quand il se lève le matin, quand il ne travaille pas. enfants vont à l'école. Il y a la coupure à la maison. Il n'y a pas le travail. Le très flippant. Et vous allez remarquer les maladies, l'hypertension monte, la diabète. Quand on mange mal, mon frère Diallo, tout ce que nous mangeons vient de l'étranger. Tout ce que nous mangeons. Il y a une ta mère qui m'a dit, c'est ici que j'ai vu les embaumés. Oh. Chez nous, il n'y a pas les embaumés. Il n'y a pas de l'emmener là-bas. Tu vas au marché, tu me dis de moi le couleur, le coq là. On te coupe ça, on te fait ça devant toi. Et tu vas me parler à des gens. Est-ce qu'il y a ça au Gabon? Est-ce qu'il y a ça au Gabon? On nous a dit que, on m'a besoin de dire, les Gabonais allez faire la politique de moi. Faites l'école, quand vous allez à l'école, vous allez faire notre bureau. On a laissé l'agriculture. Je ne sais pas que ma petite mère que j'aime bien c'est les interventions, mais je suis vu dans une radio, une télévision de la place. Il a envoyé les Gabonais aller faire des petits métiers, les maçonneries. Ça, c'est une chose qu'on devait faire depuis. On devait montrer la technique gabonaise depuis. Et on a appris ça avec les étrangers. Le taxi là, ça avec les étrangers. Moi, c'est un Sénégalais qui m'a mis dans le taxi. C'est pas un Gabonais qui m'a encouragé. Et même là encore. Alors c'est un secteur qu'on a donné aux Gabonais. On a donné aussi aux étrangers. C'est nous-mêmes. Les marchés aux étrangers. Nos économies aux étrangers. Après, vous dites qu'on n'a pas à manger, on n'a pas la nourriture. Pendant qu'on est mis, c'est l'agriculture qui est là. Qui mange de l'argent tous les jours.
1: Rapidement.
3: Moi. Il fait quoi? La pêche est là. L'eau est là. Pour trouver l'eau, c'est un problème. Pour trouver le poisson, c'est un problème. Même la viande de chez nous, c'est un problème. Mais le fait de manger ta nourriture, il ne faut pas le tuer. Qui a fait ça? C'est l'Occident. Ils ont dit qu'ils vont protéger, ils vont protéger le Gabon, ils vont envoyer l'argent, ils vont aider les Gabonais. Ils vont aider les Gabonais, ils vont donner l'argent.
1: Revenez-nous. Monsieur Lambert, revenez-nous.
3: Oui, je reviens.
1: D'accord. Merci encore pour votre compréhension. On est au bout du fil. Allô?
4: Allô, madame Nati.
1: Monsieur.
4: Yeah, moi, je voulais un peu parler de la GASA. Bon, c'est bien beau de se soucier de l'état de santé de la population. Quand c'est leur rôle aussi. Mais est-ce qu'ils se soucient d'abord de la base même elle-même? Et la base elle-même, c'est d'abord nos structures hospitalières. Si déjà ils se soucient de nos états de santé, c'est pas mauvais. Comme maintenant. Interdire les trucs que les gens vendent debout de nous, c'est pas mauvais, c'est tout à fait normal, je soutiens leurs décisions. Mais est-ce qu'ils vont penser que quand on est malade, on fait comment pour aller se faire soigner? Ok, déjà les structures hospitalières, ce sont des structures qui ne sont pas bien équipées. Ce sont des structures. Certaines, il y a même certains, je ne sais pas, certains domaines, c'est-à-dire comme le secteur de la traumatologie, les traumatologues, tout le reste, c'est rare même ici au Gabon. Donc, pourquoi ils ne prêtent pas attention sur ça? Déjà, le monde de nous, on appelle ça comment, nos droits, nos propres droits, à nous, la population, on n'arrive pas à nous satisfaire. Même le minimum, ils n'arrivent pas à atteindre le minimum. Alors que si ça, ils devraient le faire. Ok, pour le travail, on sait qu'on ne peut pas satisfaire tout le monde dans le travail. Non. Il y a ceux qu'on va donner, il y a ceux qui n'auront pas, il y a des parents qui auront, il y a ceux qui n'auront pas aussi. Mais, moi, je dis déjà, rien que le minimum de nos droits, c'est qu'ils n'arrivent pas à nous satisfaire. L'école, la santé, le logement, la sécurité, rien que ça seulement, on ne demande pas beaucoup. On ne demande pas beaucoup. Le cabinet ne demande pas beaucoup. Le président a parlé de la vie chère, lorsqu'il est arrivé, pour nous parler de ces projets de société. Mais où on fait jusqu'à présent, rien. Le panier de la ménagère est toujours... Moi, je parle avec eux. Depuis que le président de la République a été élu, depuis qu'il est arrivé là, c'est monté au plafond, la vie chère est montée au plafond. C'est comme si les personnes qui nous alimentent dans ces produits-là, ils sont contre le fait que le président soit là, où ils sont là pour foutre le bâton dans la rue, Parce que tout est monté en train d'arriver là. Vraiment, ça, je ne vous cache pas. Et mon dernier point, je veux juste parler. Tougatra aujourd'hui, est en hauteur. Okay. Il nous apporte des bus de long trajet. Nous n'avons pas besoin de prendre des bus de long trajet. Il n'y a pas de long trajet. Il peut aussi nous apporter des mini-bus comme les IAC là, c'est ce que nous avons besoin. Mais le long trajet, nous n'avons pas besoin de long trajet. Aussi, c'est juste que dans la société. Mais pourquoi ils n'envoient que le long trajet? Moi, je ne vois pas l'utilité de long trajet seulement. Il y a aussi les petits trajets. Donc, moi, je voudrais interpeller le ministre du transport, du tourisme, qui pense à ça. Nous amener des peut-être 400 000 bus qui a pour nous transporter, nous les Gabonais. Parce que les taximans font les malais. Ils sont tous des clients. Ils préfèrent m'aller à vide que de prendre un client qui souffre sous la pluie. Et que le transport revienne aux Gabonais. C'est tout. Moi, c'est l'homme qui ne rate jamais son émission.
1: Merci. Merci. À vous. Autre auditeur au bout du fil. Allô? Allô? Il s'en est allé, nous fait signe à 066-21-91-16, c'est bien notre numéro de téléphone. En première partie, on allait du côté des Sassa au PK22, les populations derrière Berthe refusent de céder leur terre à l'ASNI. Donc l'urbanisation a un prix après Bikili derrière l'Assemblée et Plaine Ouéti. C'est désormais autour des Sassa qu'un nouveau collectif d'occupants du terrain se crée sur fond de tensions foncières et de menaces de déguerpir. Réunis en assemblée générale ce samedi 16 mai à Essassa Pika 22 derrière Berthe Jean dans le deuxième arrondissement de Toum, auditeur en ligne. Allô?
5: Oui, madame Nathalie.
1: Monsieur, la longue réflexion.
5: Je voulais juste répondre à. Je n'allais plus revenir, j'écoutais, mais il y a un auditeur qui a dit, vous les appelez les auditeurs silencieux. Qui a dit que non, monsieur de la longue réflexion, quand on a fermé monsieur Yama, vous avez critiqué nanana nanana. Bon, je voulais juste lui dire, hein, c'est mesquin. On ne critique pas. Nous, on parle ce que disent les autorités. Le jour où je parlais de monsieur Yama, c'est la même chose que je parle aujourd'hui de ce qui arrive à monsieur Binibinze. Vous savez, quand vous faites des choses dans la vie, personne ne sait. Quand vos parents aux affaires, ils mangent tout ça là, personne ne sait. Mais une fois qu'il y a quelque chose qui sort, on crie sur la toile, non, non, non. Moi, j'ai vu pour moi, hein. Vous proposez ça, j'ai vu comment, oh, il a volé le Kemazingo, les machins, tout ça là. Personne, vous m'avez entendu parler. Chacun, quand vous vous mettez dans un jeu politique, ce jeu-là, comme parle mon frère de Guinéra, j'avais son émission, quand vous vous mettez dans le jeu politique, aujourd'hui le président était bien, on réclame qu'il remette sa casquette de militaire. Mais ce n'est pas possible. Je vous avais dit ici, quand le monsieur va rentrer sur le terrain politique que vous attendez lors du constitutionnel, ce sera mauvais pour lui. Je ne sais pas si, comme dit M. Alphonse de Glace.
1: Merci, monsieur. La longue réflexion. Autre lutteur au bout du fil. Allô?
3: C'est l'ambiance qui revient toujours. Moi, l'histoire de Bilé Bizé là, moi, je ne veux pas que les gens s'étendent là-dessus. Hein. Bilé Bizé était ici, il a fait ce qu'il a fait, tout le karma. Chacun doit payer. Mais moi, si j'ai fait quelque chose qui est mauvais, je dois payer. Alors, Bilé Bizé, ce n'est pas 5 millions qu'il dépense pour régler le problème de la petite qui lui a donné espoir. C'est le mauvais cœur. Quand c'est le mauvais cœur, tu payes. Donc, les choses comme ça. Parlons de vrais problèmes. Pour moi, c'est pas le baiser. C'est le problème. Le problème, moi, c'est le Gabonais. Parce que le Gabonais, jusqu'à présent, là, il n'a pas ouvert les yeux. Les Ouest-Africains ont compris, hein. Les Maliens. Je salue au passage tous mes frères maliens. Je vous salue, mes frères. Burkinabé, je vous salue. Vous tous qui acceptez la politique française, je vous assure que on va pas s'en sortir là. Vous voyez ce qu'ils ont amené là-bas en Europe, les Anglais. Attendez tous les Africains que la France peut régler les problèmes des Africains. Ils vont aider les gars. Mais attendez, vous avez quoi? Vous-même, vous avez des problèmes. Réglez maintenant vos problèmes. Est-ce que le Gabon, l'Afrique a besoin de vous pour nous aider? Alors c'est nous qui devons vous aider. Les Africains, mais sur les Gabonais. Pourquoi les Gabonais sont comme ça? Vous avez quel problème? Vous avez quel problème? Vous parlez de la pauvreté. La pauvreté est faite pour quoi? C'est pour la misère des Gabonais, des Africains. Les Africains meurent avec rien qu'avec le palud seulement. Sans compter le diabète. Vous savez, madame Edith Bongo, mon petit, il va mourir parce que Edith avait un truc là qui sauvait les gens qui souffraient de... vous avez comment la maladie là? Le diabète.
1: Le diabète.
3: Et elle s'occupe de ça. Si la femme n'est pas là, le petit ne va pas mourir. Tous les jours, il nous écoutait. Et là, il ne peut plus nous écouter parce que là, il est dans les cas. Est-ce que c'est normal? Au bout du palud, on meurt. Le diabète, on n'est pas pris en charge.
6: Mais l'espérance de vie des Gabonais est liée à la santé. Quand tu vis bien, quand tu dors bien, quand tu manges bien, tu vis longtemps. On a envie pourquoi?
1: Revenez-nous, monsieur Lambert.
3: Je pose la question à tous les Africains, tous les Gabonais.
1: La question est posée. Auditeur au bout du fil. Allô.
7: Oui, madame la tue.
1: Monsieur la longue réflexion.
7: Oui, je disais que quand le président était sur la casquette militaire, c'est autre chose. Quand je vous demandais ici, est-ce que le président de la transition et le président élu démocratiquement le même pouvoir, personne ne m'a jamais répondu. Donc ça ne sert à rien de venir dire à M. Olivier de porter sa casquette parce qu'il est dans un terrain politique, il le sait. Il n'a pas droit à l'erreur. Toutes les institutions internationales le regardent. Si seulement il essaie d'agir de manière dictatoriale, tout de suite il ne sera pas frappé par nous. C'est les instances internationales qui vont frapper sur nous. Donc ne lui demandez pas de mettre la casquette. Donc ça voulait dire que si vous avez joué à un terrain politique, monsieur Alain Claude, je dis bien au monsieur qui est silencieux, monsieur Yama est un syndicaliste. Il a fait barrage au pouvoir. Quand le pouvoir l'a enfermé, on nous a sorti l'affaire de détournement. Que c'est vrai ou c'est faux, seuls ceux qui ont créé cette affaire le savent. Ne venez pas me dire à moi que je l'ai critiqué. Il faut aller dire aux autorités qui ont sorti ceux qui ont critiqué M. Yama. C'est pas moi. Parce que moi, je ne suis pas venu inventer ici que ça. Et ce comme je parle de M. Bilibé, on a parlé de 5 millions. Que la dame a investi, il a donné 2 fois 500 000. Il reste 4 millions. Voilà. C'est ce que je sais, c'est ce qui est officiel. Maintenant, ce que vous allez fonder après, je ne connais pas ça. Donc moi, je reste focus sur ça. Maintenant, monsieur le président de la République insiste sur le terrain de Troie. Maintenant, ce qui concerne le jeu politique, nous, on n'est pas des politiciens, on n'est pas dedans. Si un individu, pendant que les autres se faisaient torturer à la prison centrale, comme vous vous le dites, pourquoi, quand il était aux affaires, il ne parlait pas? Il est venu dire ici qu'il y a eu si c'est 1 ou 2 morts, des fauteurs de troubles, au QG de Jean-Pierre, après TV5 Monde.
1: Rapidement.
7: Ça, vous ne parlez pas? Bon, maintenant, qui paye son karma? Il a écalopé. Il a pris un avocat très chevronné. Il va pouvoir le faire sortir. Voilà. S'il est possible, il est innocent, il sortira. Mais qu'il sache que ça lui sert de leçon. Ce qu'il a fait aux autres, quand on faisait aux autres, il ne parlait pas. Il faut qu'aujourd'hui, la peine n'est plus être muée. J'espère que si on lui donne, je vais finir par là, madame Lati.
1: Merci. Autre auditeur au bout du fil, assurément le dernier avant la fin de l'émission.
0: Oui, madame.
1: L'homme de l'autre.
0: Oui. On a envie d'écouter une émission à la hauteur des interventions. C'est difficile d'entendre ce genre d'intervention. C'est même insupportable. Et on ne vient pas donner de leçons à qui que ce soit. Nous sommes dans ce qu'on appelle un état de droit, il paraît. Et un état de droit respecte des procédures, en l'occurrence des procédures judiciaires. Mmh. Est-ce que l'arrestation ou encore la mise en garde à vue ou encore le fait que ce délégué soit en prison, est-ce que les procédures judiciaires ont été respectées? Non, avec L-O-N en gras, en majuscule, non. Et c'est ça un état de droit. Ce n'est pas parce que M. Alain Claude de Lubinzé l'a fait en son temps que c'était normal. Le pouvoir en place a justement pris le pouvoir parce qu'ils ont dit que ce que les Lubinzé avec les Ali Bongo, désolé de parler comme au quartier, faisaient, ce n'était pas normal. Et c'est pourquoi ils ont décidé de renverser, de prendre le pouvoir parce qu'ils estimaient qu'on n'était plus dans un état de droit. On parle d'un état de droit. Ne faisons pas dans des raccourcis intellectuels. Il lève le niveau du débat. On est où là? On arrête quelqu'un comme ça, on vient le kidnapper. Je n'apprécie pas que je n'apprécie pas, mais politiquement, M. Bélinzé, je l'ai toujours dit dans cette antenne, je n'aime pas ce monsieur. Mais est-ce qu'on a respecté les procédures judiciaires? Non, nous n'avons pas respecté les procédures judiciaires. Est-ce qu'on repart, on recule de trois pas en arrière alors qu'on disait qu'on était venu renverser ce pouvoir? Mais finalement, qu'est-ce qu'on veut à la fin? Parce qu'on est assis au pouvoir, on dit maintenant qu'on refait ce que les autres, qu'on a dit que ce qu'ils faisaient n'était pas bien. Non, ce n'est pas bien ce qu'ils faisaient à l'époque, ce n'est toujours pas bien ce qu'on fait. Admettons, soit un temps, soit toujours, fini par là, que M. Lugui vienne au pouvoir un jour et qu'il fasse à M. Lugui ce que lui en train de faire. On va dire que bon, M. Lugui mérite ça parce qu'il avait fait ça à M. Alain Lugui. Est-ce qu'on s'en sort comme ça? On ne s'en sort pas. Nous levons le niveau du débat. Merci, je reste à l'écoute.
1: Reste à l'écoute, on va prendre un dernier auditeur avant la fin de cette émission. Allô?
3: Moi, je ne crois pas les Gabonais.
1: Monsieur Lambert.
3: Donc, vous allez maîtriser cette émission là pour parler des télévisés. Vous n'avez pas de problème, hein?
1: C'est ce qui tue le pin, les autres auditeurs.
3: Non! Arrêtons ça.
1: Monsieur Lambert.
3: On a des vrais problèmes dans notre pays.
1: Chacun son opinion.
3: La libération de notre continent africain.
1: Liberté d'expression, monsieur.
3: Voilà. C'est vrai. Mais... nous sommes dans les procédures que nous réclamons depuis Kalakala, de la justice japonaise. Vous l'avez dit, était là, il a enfermé les gens. Vous l'avez dit, si ça doit servir aussi de leçon à celui qui a l'équipe de l'église. Donc, qu'est-ce qui arrive, on veut dire, à l'église là? Ça peut aussi arriver à ceux qui sont là encore. Ça peut nous servir aussi de leçon. Donc, c'est pas épargné à nous tous. Les procédures là, il n'y a pas la justice dans notre pays. La pression est montée. On peut s'arrêter à n'importe quel moment. À 4 du matin, on peut prendre. Qu'est-ce que vous ne comprenez pas? Arrêtez de parler, monsieur, je disais. Chacun paie son karma. À la demain.
1: À demain, monsieur Lambert. Et c'est sur ce propos hein, de monsieur Lambert qu'on va pouvoir nous dire à nous revoir. Merci pour votre participation ainsi que pour vos interventions. Je sais qu'il y a encore des idées qui sont restées en suspens. Retenez-les parce que demain, nous reviendrons dès 11h sur la 93.5 FM pour votre émission Le Mur de Lamentation. Marley et Haute-Valienne étaient à la réalisation. Nathie était bel et bien là aussi pour la présentation. Nous vous souhaitons un bel après-midi chez vous et bonne suite de nos programmes sur la 93.5 Gabon News FM.

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4: 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Le paysan et les singes. Aujourd'hui, nous irons au pays des hommes intègres. Il était une fois un paysan nommé Natagoma. C'était un rude travailleur. On le connaissait à 10 heures à la ronde. Et l'on venait de plus loin encore pour admirer ses belles cultures. Cette année-là, il avait un magnifique champ de maïs et un autre d'igname, tout aussi magnifique. Le jour vint où les maïs se garnirent de belles barbes soyeuses. Pendant que les ignames faisaient craquer leur prison de terre, Natagoma ne quittait plus ses champs. Il passait son temps entre les barbes et les buttes de terre, caressant les unes et sondant les autres. Le malheur, c'est qu'il n'était pas seul à s'y intéresser. Tout un clan de singes campait dans les environs. C'était des singes rouges, des singes pillards, les plus malins de tous. Chaque jour, le paysan trouvait sa plantation abîmée. Barbe dispersée, épis presque mûrs à moitié mangés, ignames qui pleuraient de grosses larmes de sève. C'était une pitié, il fallait en finir. Un beau matin, Natagoma prit sa plus lourde hache, l'aiguisa comme un rasoir et partit se coucher dans la hutte qu'il avait dressée au milieu de son champ de maïs. Il s'étendit et fit le mort, la main serrée sur sa lourde hache. Il avait pris soin de laisser la porte largement ouverte. Vers midi, la bande de pillards arriva. Ces messieurs venaient prendre leur dîner. Le chef de file, un vieux malin, qui n'en était pas à son premier vol, remarqua tout de suite cette forme bizarre, allongée dans la hutte. Il s'approcha sans faire de bruit.
5: L'homme ne bougeait pas. Il était sur ma mort. Accourez, les amis, accourez. Venez voir notre ennemi endormi pour toujours. Toute la bande fut bientôt dans la hutte, se bousculant pour mieux voir. Une chanson, criaient les jeunes singes qui ont toujours envie de s'amuser et de rire. Et bientôt, ce fut une ronde endiablée autour du faux cadavre. Mais un petit singe ne prenait pas part à la danse. C'était un orphelin maladif, toujours maltraité par ses frères. Il réfléchissait beaucoup et, malgré son jeune âge, avait acquis de l'expérience. Timidement, il s'approcha, examinait l'homme étendu et ne put s'empêcher de dire « Depuis que je suis né, je n'ai jamais vu un homme mort tenir si fortement une hache. » Prudemment, il sortit, laissant la bande à ses danses et à ses chants. Soudain, rapide comme l'éclair, Natagoma se dressa et ferma la porte de la hutte. Les chants de joie se transforment bien vite en hurlements de désespoir. Chaque coup abattait un singe et le chef de file fut le premier à rouler dans la poussière. Pas un n'échappa, sauf le petit orphelin qui s'était retiré avant le terrible réveil du paysan.
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1: Moi, ce que je n'arrive pas à comprendre dans notre pays, pourquoi, pour trouver la solution à un problème, on doit d'abord laisser les gens faire du tapage, sachant qu'on a la solution entre les mains. Moi, ce que je n'arrive pas à comprendre, madame la... C'est pas l'argent qui manque hein, dans ce pays-là. C'est pas l'argent du tout. Ça, c'est un faux problème si on nous parle du problème d'argent. Ça là, même en rêve, je ne pourrais jamais le croire. C'est pas l'argent qui manque dans notre pays. Mais c'est de la mauvaise foi, simplement, qu'on fait pour ne pas vouloir trouver des solutions. Et c'est fait exprès pour mettre les populations dans des conditions misérables. Moi, le problème que je suis en train d'évoquer concernant les pachydermes, madame, j'ai dit vraiment, compris le ciel, qu'un jour, elle et mes parents ne soient pas victimes de cette situation-là. Parce que je serais simplement amené le cadavre au ministère des Eaux et Forêts et ils s'en occuperont. Parce que ça, là, sincèrement, il y a des choses qu'on ne peut pas cautionner, que les gens vont passer tout le restant de leur vie à ne plus manger. Sachant que certains ne travaillent pas pour s'acheter les sacs de riz et tout ce qui est comme denrées alimentaires dans les marchés. Ils ne vivent que de leur plantation. Mais vraiment, vous avez des salaires, vous percevez des dividendes qui reviennent des organismes internationaux, mais vous ne pouvez pas aller les distribuer aux concernés. Mais c'est de la mauvaise foi. Mais quand on fait de la mauvaise foi, mais aussi il y a des conséquences qui s'en suivent. Comme je le dis, ne vous étonnez pas, Madame Nadi, un jour que le ministère des Eaux et Forêts ne s'étonne pas de voir des familles venir déposer des cadavres qui ont été tués par des pachydermes un jour au ministère des Eaux et Forêts. Parce que ça va arriver un jour. Parce que les Gabonais ne sont pas dupes. On connaît tous le Gabon. On connaît les problèmes qu'il y a au Gabon. Et on connaît ce qui se passe dans ce pays-là. Ce que certains qui ont les responsabilités s'ils ne venaient pas vouloir trouver des solutions alors qu'il y a la solution entre les mains. C'est quand même étonnant.
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3: Moi, ce que je n'arrive pas à comprendre dans notre pays, pourquoi pour trouver la solution à un problème, on doit d'abord laisser les gens faire du tapage, sachant qu'on a la solution entre les mains. Moi, ce que je n'arrive pas à comprendre, madame la... C'est pas l'argent qui manque hein, dans ce pays-là. C'est pas l'argent du tout. Ça, c'est un faux problème si on nous parle de problème d'argent. Ça là, même en rêve, je ne pourrais jamais le croire. C'est pas l'argent qui manque dans notre pays. Mais c'est de la mauvaise foi, simplement, qu'on fait pour ne pas vouloir trouver des solutions. Et c'est fait exprès pour mettre les populations dans des conditions misérables. Et moi, le problème que je suis en train d'évoquer concernant les pachydermes, madame, j'ai dit vraiment, compris le ciel, qu'un jour, un de mes parents ne soit pas victime de cette situation-là, parce que je serais simplement amené le cadavre au ministère des Eaux et Forêts, et ils s'en occuperont. Parce que ça, là, sincèrement, il y a des choses qu'on ne peut pas cautionner, que les gens vont passer tout le restant de leur vie à ne plus manger. Sachant que certains ne travaillent pas pour s'acheter les sacs de riz et tout ce qui est comme denrées alimentaires dans les marchés. Ils ne vivent que de leur plantation. Mais vous, vous avez des salaires, vous percevez des dividendes qui reviennent des organismes internationaux, mais vous ne pouvez pas aller les distribuer aux concernés. Mais c'est de la mauvaise foi. Mais quand on fait de la mauvaise foi, mais aussi il y a des conséquences qui s'en suivent. Comme je le dis, ne vous étonnez pas, Madame Nadi, un jour que le ministère des Eaux et Forêts ne s'étonne pas de voir des familles venir déposer des cadavres qui ont été tués par des pachydermes un jour au ministère des Eaux et Forêts. Parce que ça va arriver un jour. Parce que les Gabonais ne sont pas dupes. On connaît tous le Gabon, on connaît les problèmes qu'il y a au Gabon et on connaît ce qui se passe dans ce pays-là, ce que certains qui ont les responsabilités s'ils n'avaient pas vouloir trouver des solutions, alors qu'il y a la solution entre les mains. C'est quand même éclairant.
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0: soirée.
1: Non mais arrête, je sais très bien que c'est ringard ce que je te dis.
0: Mais n'importe quoi.
1: On sait tous que de nos jours, le sexe est devenu quelque chose de banal. Et c'est juste que pour moi, c'est important, tu comprends?
0: T'as totalement raison.
1: C'est vrai.
0: Et toutes les filles devraient avoir ton mental.
1: Ça me soulage que tu penses comme ça.

Mesdames et messieurs, bonsoir et bienvenue dans notre journal. Ce soir, un rappel simple, restez humbles, car l'humilité nous pousse à garder les pieds sur terre, même quand tout nous oblige à nous élever. N'oublions pas, le 6 peut devenir 9.

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1: Moi, ce que je n'arrive pas à comprendre dans notre pays, pourquoi pour trouver la solution à un problème, on doit d'abord laisser les gens faire du tapage, sachant qu'on a la solution entre les mains. Moi, ce que je n'arrive pas à comprendre, madame, c'est pas l'argent qui manque hein, dans ce pays-là. C'est pas l'argent du tout. Ça, c'est un faux problème si on nous parle de problème d'argent. Ça, là, même en rêve, je ne pourrais jamais le croire. C'est pas l'argent qui manque dans notre pays. Mais c'est de la mauvaise foi, simplement, qu'on fait pour ne pas vouloir trouver des solutions. Et c'est fait exprès pour mettre les populations dans des conditions misérables. Et moi, le problème que je suis en train d'évoquer concernant les pachydermes, madame, j'ai dit vraiment qu'on prie le ciel qu'un jour, un de mes parents ne soit pas victime de cette situation-là. Parce que je ferai simplement amener le cadavre au ministère des Eaux et Forêts et ils s'en occuperont. Parce que ça, là, sincèrement, il y a des choses qu'on ne peut pas cautionner, que les gens vont passer tout le restant de leur vie à ne plus manger, sachant que certains ne travaillent pas pour s'acheter les sacs de riz et tout ce qui est comme denrées alimentaires dans les marchés. Ils ne vivent que de leur plantation. Mais vous, vous avez des salaires, vous percevez des dividendes qui reviennent des organismes internationaux, mais vous ne pouvez pas aller les distribuer aux concernés. Mais c'est de la mauvaise foi. Mais quand on fait de la mauvaise foi, mais aussi il y a des conséquences qui s'en suivent. Comme je le dis, ne vous étonnez pas, Madame Nadie, un jour que le ministère des Eaux et Forêts ne s'étonne pas de voir des familles venir déposer des cadavres qui ont été tués par des pachydermes un jour au ministère des Eaux et Forêts. Parce que ça va arriver un jour. Parce que les Gabonais ne sont pas dupes. On connaît tous le Gabon, on connaît les problèmes qu'il y a au Gabon et on connaît ce qui se passe dans ce pays-là, ce que certains qui ont les responsabilités s'ils ne venaient pas vouloir trouver des solutions, alors qu'il y a la solution entre les mains. C'est quand même étonnant.
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2: Moi, ce que je n'arrive pas à comprendre dans notre pays, pourquoi, pour trouver la solution à un problème, on doit d'abord laisser les gens faire du tapage, sachant qu'on a la solution entre les mains. Moi, ce que je n'arrive pas à comprendre, madame, c'est pas l'argent qui manque hein, dans ce pays-là. C'est pas l'argent du tout. Ça, c'est un faux problème si on nous parle de problème d'argent. Ça, là, même en rêve, je ne pourrais jamais le croire. C'est pas l'argent qui manque dans notre pays. Mais c'est de la mauvaise foi, simplement, qu'on fait pour ne pas vouloir trouver des solutions. Et c'est fait exprès pour mettre les populations dans des conditions misérables. Et moi, le problème que je suis en train d'évoquer concernant les pachydermes, madame Lassi, j'ai dit vraiment qu'on prie le ciel, qu'un jour, elle et mes parents ne soient pas victimes de cette situation-là, parce que je serais simplement amené le cadavre au ministère des Eaux et Forêts, et ils s'en occuperont. Parce que ça, là, sincèrement, il y a des choses qu'on ne peut pas cautionner, que les gens vont passer tout le restant de leur vie à ne plus manger, sachant que certains ne travaillent pas pour s'acheter les sacs de riz et tout ce qui est comme denrées alimentaires dans les marchés. Ils ne vivent que de leur plantation. Mais vous, vous avez des salaires, vous percevez des dividendes qui reviennent des organismes internationaux, mais vous ne pouvez pas aller les distribuer aux concernés. Mais c'est de la mauvaise foi. Mais quand on fait de la mauvaise foi, mais aussi il y a des conséquences qui s'en suivent. Comme je le dis, ne vous étonnez pas, Madame Nadie, un jour que le ministère des Eaux et Forêts ne s'étonne pas de voir des familles venir déposer des cadavres qui ont été tués par des pachydermes, un jour au ministère des Eaux et Forêts. Parce que ça va arriver un jour. Parce que les Gabonais ne sont pas dupes. On connaît tous le Gabon, on connaît les problèmes qu'il y a au Gabon, et on connaît ce qui se passe dans ce pays-là, ce que certains qui ont les responsabilités s'ils ne venaient pas vouloir trouver des solutions alors qu'il y a la solution entre les mains. C'est quand même écœurant.
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1: Moi, ce que je n'arrive pas à comprendre dans notre pays, pourquoi, pour trouver la solution à un problème, on doit d'abord laisser les gens faire du tapage, sachant qu'on a la solution entre les mains. Moi, ce que je n'arrive pas à comprendre, madame, c'est pas l'argent qui manque hein, dans ce pays-là. C'est pas l'argent du tout. Ça, c'est un faux problème si on nous parle de problème d'argent. Ça, là, même en rêve, je ne pourrais jamais le croire. C'est pas l'argent qui manque dans notre pays. Mais c'est de la mauvaise foi, simplement, qu'on fait pour ne pas vouloir trouver des solutions. Et c'est fait exprès pour mettre les populations dans des conditions misérables. Et moi, le problème que je suis en train d'évoquer concernant les pachydermes, madame, j'ai dit vraiment, compris le ciel, qu'un jour, un de mes parents ne soit pas victime de cette situation-là, parce que je serais simplement amené le cadavre au ministère des Eaux et Forêts, et ils s'en occuperont. Parce que ça, là, sincèrement, il y a des choses qu'on ne peut pas cautionner, que les gens vont passer tout le restant de leur vie à ne plus manger. Sachant que certains ne travaillent pas pour s'acheter les sacs de riz et tout ce qui est comme denrées alimentaires dans les marchés. Ils ne vivent que de leur plantation. Mais vous, vous avez des salaires, vous percevez des dividendes qui reviennent des organismes internationaux, mais vous ne pouvez pas aller les distribuer aux concernés. Mais c'est de la mauvaise foi. Mais quand on fait de la mauvaise foi, mais aussi il y a des conséquences qui s'en suivent. Comme je le dis, ne vous étonnez pas, Madame Nadi, un jour que le ministère des Eaux et Forêts ne s'étonne pas de voir des familles venir déposer des cadavres qui ont été tués par des pachydermes un jour au ministère des Eaux et Forêts. Parce que ça va arriver un jour. Parce que les Gabonais ne sont pas dupes. On connaît tous le Gabon, on connaît les problèmes qu'il y a au Gabon et on connaît ce qui se passe dans ce pays-là. Ce que certains qui ont les responsabilités font, s'ils ne veulent pas vouloir trouver des solutions, alors qu'il y a la solution entre les mains, c'est quand même éclairant.
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1: Moi, ce que je n'arrive pas à comprendre dans notre pays, pourquoi, pour trouver la solution à un problème, on doit d'abord laisser les gens faire du tapage, sachant qu'on a la solution entre les mains. Moi, ce que je n'arrive pas à comprendre, madame la... C'est pas l'argent qui manque hein, dans ce pays-là. C'est pas l'argent du tout. Ça, c'est un faux problème si on nous parle de problème d'argent. Ça là, même en rêve, je ne pourrais jamais le croire. C'est pas l'argent qui manque dans notre pays. Mais c'est de la mauvaise foi, simplement, qu'on fait pour ne pas vouloir trouver des solutions. Et c'est fait exprès pour mettre les populations dans des conditions misérables. Et moi, le problème que je suis en train d'évoquer concernant les pachydermes, madame, j'ai dit vraiment, compris le ciel, qu'un jour, un de mes parents ne soit pas victime de cette situation-là. Parce que je ferai simplement amener le cadavre au ministère des Eaux et Forêts et ils s'en occuperont. Parce que ça, là, sincèrement, il y a des choses qu'on ne peut pas cautionner. Que les gens vont passer tout le restant de leur vie à ne plus manger. Sachant que certains ne travaillent pas pour s'acheter les sacs de riz et tout ce qui est comme denrées alimentaires dans les marchés, ils ne vivent que de leur plantation. Mais vous, vous avez des salaires, vous percevez des dividendes qui reviennent des organismes internationaux, mais vous ne pouvez pas aller les distribuer aux concernés. Mais c'est de la mauvaise foi. Mais quand on fait de la mauvaise foi, mais aussi il y a des conséquences qui s'en suivent. Comme je le dis, ne vous étonnez pas, madame Nadie, un jour que le ministère des Eaux et Forêts ne s'étonne pas de voir des familles venir déposer des cadavres qui ont été tués par des pachydermes un jour au ministère des Eaux et Forêts. Parce que ça va arriver un jour. Parce que les Gabonais ne sont pas dupes. On connaît tous le Gabon, on connaît les problèmes qu'il y a au Gabon et on connaît ce qui se passe dans ce pays-là, ce que certains qui ont les responsabilités s'il ne venait pas vouloir trouver des solutions alors qu'il y a la solution entre les mains. C'est quand même écœurant.
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C'est l'histoire du singe fou.

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1: Moi, ce que je n'arrive pas à comprendre dans notre pays, pourquoi, pour trouver la solution à un problème, on doit d'abord laisser les gens faire du tapage, sachant qu'on a la solution entre les mains. Moi, ce que je n'arrive pas à comprendre, madame, c'est pas l'argent qui manque hein, dans ce pays-là. C'est pas l'argent du tout. Ça, c'est un faux problème si on nous parle de problème d'argent. Ça, là, même en rêve, je ne pourrais jamais le croire. C'est pas l'argent qui manque dans notre pays. Mais c'est de la mauvaise foi, simplement, qu'on fait pour ne pas vouloir trouver des solutions. Et c'est fait exprès pour mettre les populations dans des conditions misérables. Et moi, le problème que je suis en train d'évoquer concernant les pachydermes, madame, j'ai dit vraiment qu'on prie le ciel, qu'un jour, un de mes parents ne soit pas victime de cette situation-là. Parce que je ferai simplement amener le cadavre au ministère des Eaux et Forêts et ils s'en occuperont. Parce que ça, là, sincèrement, il y a des choses qu'on ne peut pas cautionner, que les gens vont passer tout le restant de leur vie à ne plus manger, sachant que certains ne travaillent pas pour s'acheter les sacs de riz et tout ce qui est comme denrées alimentaires dans les marchés. Ils ne vivent que de leur plantation. Mais vous, vous avez des salaires, vous percevez des dividendes qui reviennent des organismes internationaux, mais vous ne pouvez pas aller les distribuer aux concernés. Mais c'est de la mauvaise foi. Mais quand on fait de la mauvaise foi, mais aussi il y a des conséquences qui s'en suivent. Comme je le dis, ne vous étonnez pas, Madame Nadi, un jour que le ministère des Affaires ne s'étonne pas de voir des familles venir déposer des cadavres qui ont été tués par des pachydermes un jour au ministère des Eaux et Forêts. Parce que ça va arriver un jour. Parce que les Gabonais ne sont pas dupes. On connaît tous le Gabon. On connaît les problèmes qu'il y a au Gabon. Et on connaît ce qui se passe dans ce pays-là. Ce que certains qui ont les responsabilités font s'ils venaient pas vouloir trouver des solutions alors qu'il y a la solution entre les mains. C'est quand même étonnant.
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3: Oh, connais-tu, ami, cette mélopée ? Reconnais-tu, ami, cette épopée ? 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Mesdames et messieurs, laissez-vous entraîner loin, loin là-bas dans la forêt interdite, celle des abeilles et des perroquets, sanctuaire des éperviers, tanière des lions d'or.

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